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Voici venue l'heure de l'éphéméride de ce 20 septembre. Bonne fête d'Evie, Candice, Fausta, Eustache. Leur couleur le bleu, leur chiffre le 4. Les naissances du 20 septembre, Marie-Lou Bourdon, la chanteuse, auteure, compositrice, interprète québécoise. Brian Joubert, le patineur artistique. Julien Bonner, le rugbyman. Cyril Neveu, le pilote de moto de rallye. En 1949, Sabine Azéma, l'actrice et réalisatrice. En 1947, Patrick Poivre d'Arvor, l'écrivain et journaliste télé. En 1946, Jean-Michel Karadec, le chanteur. En 1935, Dani Carrel, l'actrice. Et en 1934, Sophia Loren, l'actrice américaine. Les décès, en 2013, Gilles Verlan, journaliste, animateur de télévision et de radio belge. En 2008, Jacques

0: le corps d'un homme vieux de plus de 5300 ans, découvert dans les Alpes italiennes. En 1989, c'est l'inauguration du TGV Atlantique. En 1946, c'est l'ouverture du premier festival de cinéma de Cannes. Et en 1792, c'est l'institution du divorce en France. Le dicton « gelée blanche de Saint-Eustache » grossit le raisin qui tâche. Et un sage jouit des plaisirs et s'en passe comme on fait des fruits en hiver.
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1: Bonjour à tous, nous sommes le 20 septembre, nous fêtons Davy. Alors comment va se passer ce dimanche ?
2: Bélier, une question d'ordre matériel vous empêchera de donner libre cours à vos envies.
1: Taureau, cette journée ne vous semble pas très propice.
2: Gémeaux, vous mettrez un point d'honneur à répondre à l'attente des êtres que vous aimez ou qui dépendent de vous.
1: Cancer, ne cédez pas à l'exaspération si tout ne se déroule pas selon vos plans soigneusement mis au point.
2: Les lions, votre morale est en hausse et vous avez la possibilité de reprendre les choses en main.
1: Vierge, vous aurez tendance à être trop superficiel et à prendre vos activités un peu par-dessus la jambe.
2: Balance, Jupiter bien aspecté promet une bonne harmonie avec vos proches ainsi qu'une ambiance agréable chez vous.
1: Scorpion, vous ne détestez pas les changements lorsque c'est vous qui en décidez. Ce ne sera vraiment pas le cas cette fois-ci.
2: Sagittaire, sortez de vos habitudes, jouez plutôt la carte de l'innovation et surtout osez entreprendre, c'est le bon moment.
1: Capricorne, des épreuves de force vous opposeront à vos supérieurs, mais vous ne vous laisserez pas intimider.
2: Verseau, vous pourrez compter sur le soutien d'une personne si vous en avez besoin. N'hésitez pas donc à accorder votre confiance.
1: Enfin Poisson, Vénus, la déesse de l'amour, va vous prendre sous sa protection et croyez-moi, vous n'aurez pas à vous en plaindre. Bonne journée à tous, à demain pour un nouvel horoscope. Nous fêterons Mathieu.
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1: Voici venue l'heure de l'éphéméride de ce 20 septembre. Bonne fête d'Evie, Candice, Fausta, Eustache. Leur couleur le bleu, leur chiffre le 4. Les naissances du 20 septembre, Marie-Lou Bourdon, la chanteuse, auteure, compositrice, interprète québécoise. Brian Joubert, le patineur artistique. Julien Bonner, le rugbyman. Cyril Neveu, le pilote de moto de rallye. En 1949, Sabine Azéma, l'actrice et réalisatrice. En 1947, Patrick Poivre d'Arvor, l'écrivain et journaliste télé. En 1946, Jean-Michel Karadec, le chanteur. En 1935, Dani Carrel, l'actrice. Et en 1934, Sophia Loren, l'actrice américaine. Les décès, en 2013, Gilles Verland, journaliste, animateur de télévision et de radio belge. En 2008, Jacques Danois, le journaliste, grand reporter belge. En 1946, Rému, le comédien. En 2000, la triple championne olympique Marie-Josée Pérec quitte les Olympiades de Sydney et déclare forfait la veille de la compétition du 400 mètres. En 1992, la France approuve par référendum le traité de Maastricht, 51,05% contre 48,95%. En 1991, on a retrouvé le squelette d'Hibernatus, le corps d'un homme vieux de plus de 5300 ans, découvert dans les Alpes italiennes. En 1989, c'est l'inauguration du TGV Atlantique. En 1946, c'est l'ouverture du premier festival de cinéma de Cannes. Et en 1792, c'est l'institution du divorce en France. Le dicton « gelée blanche de Saint-Eustache grossit le raisin qui tâche. Et un sage jouit des plaisirs et s'en passe comme on fait des fruits en hiver. »
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7: La 34e édition de la course dans la boue est programmée à Saint-Maurice pour les samedis 26 et dimanche 27 septembre. Des 4 roues et des 2 roues vont devoir franchir de la boue liquide avec une entrée à 8€ pour le samedi, 10€ pour le dimanche et puis 15€ le pass week-end. Ce sera même gratuit pour les moins de 12 ans. À noter qu'il y aura un concert le samedi soir proposé en entrée libre. Tout cela est organisé par le motoclub RN66. Avec Octobre Rose, vous le savez, il va y avoir pas mal de manifestations au profit de la recherche contre le cancer du sein. Et le samedi 26 septembre, vous avez rendez-vous sur le site de la Familiale au Ménil pour une dynamique partie proposée de 16h30 à 18h30 avec la dynamique du Ménil. Claudine et Karine vous proposeront de la Zumba et du fitness. Alors c'est un rendez-vous ouvert à tout le monde. Participation 3€ et 10€ si vous voulez un article rose. La montagne vosgienne en fête, ce sera un rendez-vous le dimanche 27 septembre à la chapelle des Vais à Fraisse-sur-Moselle avec au programme le concours départemental de la race bovine vosgienne. À côté de cela, il y aura un marché des producteurs avec différents créateurs, artisans, locaux.

0: proposée par l'écurie de Montfourchin. Le comité des fêtes de Ferdru vous propose la marche des chalets. Elle aura lieu à Ferdru le dimanche 27 septembre. C'est la deuxième édition de ce rendez-vous qui vous propose trois parcours, 9,7, 12,8 ou encore 19 km et même une balade comptée qui débutera à 10 heures. Alors sachez que pour les marches classiques, les départs se feront entre 8h et 13h au tarif unique de 3 euros. Ce sera gratuit jusqu'à 8 ans. Départ donné depuis la salle des fêtes de la mairie et inscription directement sur place avec buvette et petite restauration. Et si vous voulez plus de détails, contactez le 07 72 30 25 69. La Farandole organise à Saint-Maurice une bourse aux jouets, vêtements et puériculture le dimanche 27 septembre. Rendez-vous à la salle multi-activités. Alors pour déposer vos articles, ce sera possible dès le samedi de 16h à 18h et la vente, elle, se déroulera de 9h à 17h. Informations pratiques pour les habitants de Bussan. Si vous avez subi des dégâts sur votre habitation à cause de la sécheresse, vous devez établir un dossier en mairie avant le 30 septembre. N'hésitez pas à vous renseigner pour toutes les modalités.
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1: Bonjour à tous, nous sommes le 20 septembre, nous fêtons Davy. Alors comment va se passer ce dimanche ?
2: Bélier, une question d'ordre matériel vous empêchera de donner libre cours à vos envies.
1: Taureau, cette journée ne vous semble pas très propice.
2: Gémeaux, vous mettrez un point d'honneur à répondre à l'attente des êtres que vous aimez ou qui dépendent de vous.
1: Cancer, ne cédez pas à l'exaspération si tout ne se déroule pas selon vos plans soigneusement mis au point.
2: Les lions, votre morale est en hausse et vous avez la possibilité de reprendre les choses en main.
1: Vierge, vous aurez tendance à être trop superficielle et à prendre vos activités un peu par-dessus la jambe.
2: Balance, Jupiter bien aspecté promet une bonne harmonie avec vos proches, ainsi qu'une ambiance agréable chez vous.
1: Scorpion, vous ne détestez pas les changements lorsque c'est vous qui en décidez. Ce ne sera vraiment pas le cas cette fois-ci.
2: Sagittaire, sortez de vos habitudes, jouez plutôt la carte de l'innovation et surtout osez entreprendre, c'est le bon moment.
1: Capricorne, des épreuves de force vous opposeront à vos supérieurs, mais vous ne vous laisserez pas intimider.
2: Verseau, vous pourrez compter sur le soutien d'une personne si vous en avez besoin. N'hésitez pas donc à accorder votre confiance.
1: Enfin Poisson, Vénus, la déesse de l'amour, va vous prendre sous sa protection. Et croyez-moi, vous n'aurez pas à vous en plaindre. Bonne journée à tous, à demain pour un nouvel horoscope. Nous fêterons Mathieu.
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3: Le restaurant Le San Remo à Gérardmer est à la recherche d'un pizzaïolo. C'est pour un CDD de 6 mois, travail à 35 heures par semaine. On vous demande une formation CAP, BEP ou équivalent en cuisine avec au moins 6 mois d'expérience. L'hôtel Beau Rivage de Gérardmer est à la recherche d'un chef de rang. C'est pour un poste en CDI à 39 heures par semaine. 12 mois d'expérience sont demandés. La pratique de l'anglais serait appréciée. Sur Gérardmer, on recherche un préparateur sur commande pour une mission intérimaire de 4 mois à 35 heures par semaine. C'est un poste ouvert aux débutants avec formation niveau bac. La boulangerie Giromoise est à la recherche d'un vendeur en boulangerie-pâtisserie. C'est un poste en CDI à 35 heures par semaine qui vous est proposé. 6 mois d'expérience sont demandés. Le casino de Gérardmer est à la recherche d'un serveur en restauration. Poste en CDI à 35 heures par semaine avec 3 mois d'expérience. Le collège Guillaume Apollinaire, situé au Toly, est à la recherche d'un assistant d'éducation pour un contrat à durée déterminée de 12 mois à temps partiel, 20h30 par semaine, poste ouvert aux débutants avec formation bac ou équivalent. À la Bresse, l'ODSCVL, comptoir de projet éducatif, vous propose un poste de responsable d'animation. C'est un CDI à 35 heures par semaine. On vous demande de l'expérience dans l'animation avec le BPJESP spécialité animateur, mention animation socio-éducative ou culturelle. Et puis le même organisme à la Bresse recherche un agent polyvalent en centre de vacances. Là, c'est pour un contrat saisonnier de 3 mois à 35 heures par semaine. Poste ouvert aux débutants, titulaire du permis. Le tricotage des Vosges, basé à Vanier, est à la recherche d'un technicien régleur sur métier à tricoter circulaire, poste en CDI à 35 heures par semaine. On vous demande un an d'expérience avec formation Bac plus 2 ou équivalent en maintenance industrielle. À Saint-Étienne-les-Remiremont, un conducteur de travaux est recherché en urgence pour un poste en CDI à 35 heures par semaine. 3 ans d'expérience vous sont demandés avec formation Bac plus 2 ou équivalent en génie civil. À Saint-Étienne-les-Remiremont, on recherche un chef d'équipe opérateur régleur en plasturgie. C'est pour un CDD de 3 mois à 35 heures par semaine avec au moins un an d'expérience. L'enseigne Papa Gâteau à Saint-Nabor est à la recherche d'un viennoisier tourier pour un CDD de 3 mois à 39 heures par semaine. On vous demande un an d'expérience. Et puis toujours avec Papa Gâteau, un conducteur livreur est recherché, cette fois pour un CDI à 25 heures par semaine, poste ouvert aux débutants titulaires du permis.
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2: Nous sommes le 20 septembre aujourd'hui. En 1951, naquit un joueur de hockey sur glace d'exception, le Québécois Guy Lafleur. Ne cherchez plus un numéro 10 sur les chandails portés par les hockeyeurs sur glace de la franchise de NHL des Canadiens de Montréal. Voilà maintenant belle lurette qu'il a été retiré de la liste. Et tout cela pour la bonne cause. C'est pour rendre hommage à un très grand joueur qui était Guy Lafleur. Né le 20 septembre 1951, il n'a à peine 12 ans quand les premiers projecteurs se braquent sur cette enfance de Turos, ville coincée entre Ottawa et Montréal au Canada. Quand de tout son talent, il illumine le tournoi Pee-Wee, le tournoi de hockey pour jeunes par excellence en 1963. Ce qui augure de belles choses pour Guy Lafleur. Surtout lorsqu'en 1971, les Canadiens le draftent alors qu'il fait les beaux jours des remparts de Québec en Ligue Junior. C'est une journée de rêve pour Guy. Toutefois, les premières saisons en NHL se révèlent délicates pour Lafleur. Mais après avoir remis ses patins à l'endroit, celui que l'on va désormais surnommer le Démon Blond, en référence à la fois à sa propension à marquer les esprits sur la glace et à sa crinière reconnaissable d'entre mille, oui parce que pour précision à l'époque les joueurs ne portaient pas de casque, celui-ci va démonter tous les records possibles et inimaginables des Canadiens, mais aussi de la Ligue. S'il décroche en 1973 une première coupe Stanley, le Saint Graal de tout joueur de hockey professionnel dans le Nord-Amérique, tout le peuple montréalais se remémore ce quadriptyque 76, 77, 78 et 79 dans la sacro-sainte compétition. Les Canadiens avec Lafleur, à cette époque, sont injouables ou presque. Guy sait tout faire sur la glace. Buteur, passeur, ce qui lui vaut d'être encore aujourd'hui sur les tablettes des records du Canadien comme le meilleur marqueur de points, but plus passe décisive de l'histoire de la franchise. Une franchise avec qui l'histoire justement s'effrite au cours de la décennie 80, malgré des performances de haute volée, mais sans autre titre majeur décroché. C'est au milieu de la saison 84-85 que Guy Lafleur dit stop à son équipe de rêve, une retraite de courte durée qu'il va briser quelques années plus tard, une première fois chez les Rangers de New York durant une pige d'une saison, et chez l'ancienne franchise des Nordiques de Québec durant deux années. Le héros du forum, l'ancien antre des Canadiens, nous dit au revoir en avril 2022 à la suite d'une longue maladie. Guy, ou à tout jamais la fine fleur du hockey québécois. Demain, on revient sur l'histoire d'une journée exceptionnelle pour la boxe française. Mais ce sera demain pour d'autres histoires d'un jour avec Mémoire Sport.
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1: Bonjour, bonjour à tous. C'est le prix d'Anceny et les 2700 mètres de la grande piste à l'hippodrome de Vincennes qui sera le théâtre du Quintet Plus de ce dimanche 20 septembre 2026. Ils seront seulement 13 concurrents âgés de 7 ans en n'ayant pas gagné 231 000 euros. Départ prévu 15h15. En tête de notre sélection, le 13, Diva Del Ronco, pieds nus, préparé pour cette épreuve et idéalement engagé. Tous les feux sont au vert. Suivi du 9, Jalouse d'Olivry, sur la lancée de sa dernière prestation, sa place est sur le podium. Le 8, Jane Cash, chuchoté et confié à Damien Beaune pour l'occasion. Le 6, Anna Dokine, de retour dans sa discipline de prédilection avec de légitimes ambitions. Et enfin le 12, Gitane Vallée, donne toujours le meilleur d'elle-même dans un parcours. Elle complétera notre sélection. Une sélection que vous pouvez retrouver sur ma chaîne YouTube Tom Kazak, les pronostics hippiques avec mes dernières minutes. Donc notre choix aujourd'hui, premier le 13, Diva Del Ronco. Second le 9, Jalouse d'Olivry. Troisième le 8, Jane Cash. Quatrième le 6, Anna Dokine. Cinquième le 12, Gitane Vallée. Le second choix le 4, le 5. Hélas, et à vous la fortune.
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Voici venu l'heure de l'éphéméride de ce 20 septembre. Bonne fête Davy, Candice, Fausta, Eustache. Leur couleur le bleu, leur chiffre le 4. Les naissances du 20 septembre, Marie-Lou Bourdon, la chanteuse, auteure, compositrice, interprète québécoise. Brian Joubert, le patineur artistique. Julien Bonner, le rugbyman. Cyril Neveu, le pilote de moto de rallye. En 1949, Sabine Azéma, l'actrice et réalisatrice. En 1947, Patrick Poivre d'Arvor, l'écrivain et journaliste télé. En 1946, Jean-Michel Karadec, le chanteur. En 1935, Dani Carrel, l'actrice. Et en 1934, Sophia Loren, l'actrice américaine. Les décès, en 2013, Gilles Verlan, journaliste, animateur de télévision et de radio belge. En 2008, Jacques Danois, le journaliste, grand reporter belge. En 1946, Rému, le comédien. En 2000, la triple championne olympique Marie-Josée Pérec quitte les Olympiades de Sydney et déclare forfait la veille de la compétition du 400 mètres. En 1992, la France approuve par référendum le traité de Maastricht, 51,05% contre 48,95%. En 1991, on a retrouvé le squelette d'Hibernatus, le corps d'un homme vieux de plus de 5300 ans, découvert dans les Alpes italiennes. En 1989, c'est l'inauguration du TGV Atlantique. En 1946, c'est l'ouverture du premier festival de cinéma de Cannes. Et en 1792, c'est l'institution du divorce en France. Le dicton « gelée blanche de Saint-Eustache grossit le raisin qui tâche. Et un sage jouit des plaisirs et s'en passe comme on fait des fruits en hiver. »

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2: La 34e édition de la course dans la boue est programmée à Saint-Maurice pour les samedis 26 et dimanche 27 septembre. Des 4 roues et des 2 roues vont devoir franchir de la boue liquide avec une entrée à 8€ pour le samedi, 10€ pour le dimanche et puis 15€ le pass week-end. Ce sera même gratuit pour les moins de 12 ans. À noter qu'il y aura un concert le samedi soir proposé en entrée libre. Tout cela est organisé par le motoclub RN66. Avec Octobre Rose, vous le savez, il va y avoir pas mal de manifestations au profit de la recherche contre le cancer du sein. Et le samedi 26 septembre, vous avez rendez-vous sur le site de la Familiale au Ménil pour une dynamique partie proposée de 16h30 à 18h30 avec la dynamique du Ménil. Claudine et Karine vous proposeront de la Zumba et du fitness. Alors c'est un rendez-vous ouvert à tout le monde. Participation 3€ et 10€ si vous voulez un article rose. La montagne vosgienne en fête, ce sera un rendez-vous le dimanche 27 septembre à la Chapelle des V à Fraisse-sur-Moselle avec au programme le concours départemental de la race bovine vosgienne. À côté de cela, il y aura un marché des producteurs avec différents créateurs, artisans, locaux. Animation assurée par Lorenzo le Saltimbanque. Et puis à côté de cela, il y aura également un repas proposé à 18€ pour les adultes et 10€ pour les enfants. Et là, ça sera sur réservation. Vous devez envoyer par SMS votre nom ainsi que le nombre de personnes au 06 15 67 07 81. Les amateurs d'automobiles ont rendez-vous pour la 5e montée historique du Mont-de-Fourche. Elle est programmée à Rue-sur-Moselle le dimanche 27 septembre avec donc pas mal de voitures au programme qui vont franchir le célèbre Mont-de-Fourche. Tout cela vous est proposé par l'écurie du Mont-de-Fourche. Le comité des fêtes de Ferdru vous propose la marche des chalets. Elle aura lieu à Ferdru le dimanche 27 septembre. C'est la deuxième édition.

0: La Farandole organise à Saint-Maurice une bourse aux jouets, vêtements et puériculture le dimanche 27 septembre. Rendez-vous à la salle multi-activité. Alors pour déposer vos articles, ce sera possible dès le samedi de 16h à 18h. La vente, elle, se déroulera de 9h à 17h. Information pratique pour les habitants de Bussan. Si vous avez subi des dégâts sur votre habitation à cause de la sécheresse, vous devez établir un dossier en mairie avant le 30 septembre. N'hésitez pas à vous renseigner pour toutes les modalités.
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0: Bonjour à tous, nous sommes le 20 septembre, nous fêtons Davy. Alors comment va se passer ce dimanche ?
1: Bélier, une question d'ordre matériel vous empêchera de donner libre cours à vos envies.
0: Taureau, cette journée ne vous semble pas très propice.
1: Gémeaux, vous mettrez un point d'honneur à répondre à l'attente des êtres que vous aimez ou qui dépendent de vous.
0: Cancer, ne cédez pas à l'exaspération si tout ne se déroule pas selon vos plans soigneusement mis au point.
1: Les lions, votre morale est en hausse et vous avez la possibilité de reprendre les choses en main.
0: Vierge, vous aurez tendance à être trop superficielle et à prendre vos activités un peu par-dessus la jambe.
1: Balance, Jupiter bien aspecté promet une bonne harmonie avec vos proches, ainsi qu'une ambiance agréable chez vous.
0: Scorpion, vous ne détestez pas les changements lorsque c'est vous qui en décidez. Ce ne sera vraiment pas le cas cette fois-ci.
1: Sagittaire, sortez de vos habitudes, jouez plutôt la carte de l'innovation et surtout osez entreprendre, c'est le bon moment.
0: Capricorne, des épreuves de force vous opposeront à vos supérieurs, mais vous ne vous laisserez pas intimider.
1: Verseau, vous pourrez compter sur le soutien d'une personne si vous en avez besoin. N'hésitez pas donc à accorder votre confiance.
0: Enfin Poisson, Vénus, la déesse de l'amour, va vous prendre sous sa protection. Et croyez-moi, vous n'aurez pas à vous en plaindre. Bonne journée à tous, à demain pour un nouvel horoscope. Nous fêterons Mathieu.
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1: Alors les amis, comment ça va? Est-ce que vous aimez danser le bop? Alors ça tombe bien. Allez,

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1: Voici venue l'heure de l'éphéméride de ce 20 septembre. Bonne fête d'Evie, Candice, Fausta, Eustache. Leur couleur le bleu, leur chiffre le 4. Les naissances du 20 septembre, Marie-Lou Bourdon, la chanteuse, auteure, compositrice, interprète québécoise. Brian Joubert, le patineur artistique. Julien Bonner, le rugbyman. Cyril Neveu, le pilote de moto de rallye. En 1949, Sabine Azéma, l'actrice et réalisatrice. En 1947, Patrick Poivre d'Arvor, l'écrivain et journaliste télé. En 1946, Jean-Michel Karadec, le chanteur. En 1935, Dani Carrel, l'actrice. Et en 1934, Sophia Loren, l'actrice américaine. Les décès, en 2013, Gilles Verlan, journaliste, animateur de télévision et de radio belge. En 2008, Jacques Danois, le journaliste, grand reporter belge. En 1946, Rému, le comédien. En 2000, la triple championne olympique Marie-Josée Pérec quitte les Olympiades de Sydney et déclare forfait la veille de la compétition du 400 mètres. En 1992, la France approuve par référendum le traité de Maastricht, 51,05% contre 48,95%. En 1991, on a retrouvé le squelette d'Hibernatus, le corps d'un homme vieux de plus de 5300 ans, découvert dans les Alpes italiennes. En 1989, c'est l'inauguration du TGV Atlantique. En 1946, c'est l'ouverture du premier festival de cinéma de Cannes. Et en 1792, c'est l'institution du divorce en France. Le dicton « gelée blanche de Saint-Eustache grossit le raisin qui tâche. Et un sage jouit des plaisirs et s'en passe comme on fait des fruits en hiver. »
2: Hey, tu kiffes ça?

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2: La 34e édition de la course dans la boue est programmée à Saint-Maurice pour les samedis 26 et dimanche 27 septembre. Des 4 roues et des 2 roues vont devoir franchir de la boue liquide avec une entrée à 8€ pour le samedi, 10€ pour le dimanche et puis 15€ le pass week-end. Ce sera même gratuit pour les moins de 12 ans. À noter qu'il y aura un concert le samedi soir proposé en entrée libre. Tout cela est organisé par le motoclub RN66. Avec Octobre Rose, vous le savez, il va y avoir pas mal de manifestations au profit de la recherche contre le cancer du sein. Et le samedi 26 septembre, vous avez rendez-vous sur le site de la Familiale au Ménil pour une dynamique partie proposée de 16h30 à 18h30 avec la dynamique du Ménil. Claudine et Karine vous proposeront de la Zumba et du fitness. Alors c'est un rendez-vous ouvert à tout le monde. Participation 3€ et 10€ si vous voulez un article rose. La montagne vosgienne en fête, ce sera un rendez-vous le dimanche 27 septembre à la Chapelle des Vais à Fraisse-sur-Moselle avec au programme le concours départemental de la race bovine vosgienne. À côté de cela, il y aura un marché des producteurs avec différents créateurs, artisans, locaux. Animation assurée par Lorenzo le Saltimbanque. Et puis à côté de cela, il y aura également un repas proposé à 18€ pour les adultes et 10€ pour les enfants. Et là, ça sera sur réservation. Vous devez envoyer par SMS votre nom ainsi que le nombre de personnes au 06 15 67 07 81. Les amateurs d'automobiles ont rendez-vous pour la 5e montée historique du Mont-de-Fourche. Elle est programmée à Rue-sur-Moselle le dimanche 27 septembre avec donc pas mal de voitures au programme qui vont franchir le célèbre Mont-de-Fourche. Tout cela vous est proposé par l'écurie du Mont-de-Fourche. Le comité des fêtes de Ferdru vous propose la marche des chalets. Elle aura lieu à Ferdru le dimanche 27 septembre. C'est la 2e édition de ce rendez-vous qui vous propose 3 parcours, 9,7, 12,8 ou encore 19 km et même une balade comptée qui débutera à 10h. Alors sachez que pour les marches classiques, les départs se feront entre 8h et 13h au tarif unique de 3€. Ce sera gratuit jusqu'à 8 ans. Départ donné depuis la salle des fêtes de la mairie et inscription directement sur place avec buvette et petite restauration. Et si vous voulez plus de détails, contactez le 07 72 30 25 69. La Farandole organise à Saint-Maurice une bourse

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1: La vie au pays de Remiremont et sa ceinture, et également au pays des lacs, exceptionnellement d'ailleurs ensemble, avec aussi Moselle Moselotte. Eh bien, il y a des rendez-vous, et notamment à Ventron, chapelle de Travexin, puisque ce sera la veillée corse samedi 3 octobre à 20h. Réservation donc nécessaire sur le site www.ipac-cie.com. La Bresse, c'est une information service puisqu'il y a un chantier actuellement, les travaux de réfection du pont du Beg pour assurer la sécurité et la pérennité donc de l'ouvrage. Et puis, droit des femmes au fil du temps, portrait de Vosgienne, c'est au musée textile des Vosges, et ce sera bien tout au long de cet automne, quand l'automne va arriver, mais de toute façon, vous pouvez la voir en ce moment, bien sûr, au musée du textile de Ventron, exposition du conseil départemental des Vosges, avec ses archives départementales. L'entrée est tout de même payante. La recyclerie Annie Thiébaut à Saint-Étienne, avec vente de vêtements jusqu'au 16 septembre, vente au kilo sur tous les vêtements, remise spéciale sur articles signalés en recyclerie, visite de l'atelier tri textile et atelier upcycling, entrée gratuite sans inscription, et ce sera le mercredi 16 septembre à 14h. Et donner une seconde vie au tissu, venez créer votre broche unique et créative. C'est avec l'abri à Remiremont. Le premier triathlon de Remiremont, championnat Grand Est jeune et championnat Grand Est de relais mixte, samedi 19 et dimanche 20 septembre, toute la journée au plan d'eau. Information et inscription près de triathlon-remiremont.fr. La fête foraine, ce sera du 12 au 20 septembre au Champ de Mars, également à Remiremont, bien sûr. Et puis un concert trio Métamorphose, dimanche 27 septembre à 16h au Centre culturel Gilbert Zog, sans réservation, le tarif est de 15€. À noter les journées européennes du patrimoine, les 19 et 20 septembre, sur le thème « Patrimoine en péril, revivez, résister, réimaginer », gratuit et ouvert à tous dans la maison du collectionneur.
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0: Bonjour à tous, nous sommes le 20 septembre, nous fêtons Davy. Alors comment va se passer ce dimanche ?
1: Bélier, une question d'ordre matériel vous empêchera de donner libre cours à vos envies.
0: Taureau, cette journée ne vous semble pas très propice.
1: Gémeaux, vous mettrez un point d'honneur à répondre à l'attente des êtres que vous aimez ou qui dépendent de vous.
0: Cancer, ne cédez pas à l'exaspération si tout ne se déroule pas selon vos plans soigneusement mis au point.
1: Les lions, votre morale est en hausse et vous avez la possibilité de reprendre les choses en main.
0: Vierge, vous aurez tendance à être trop superficiel et à prendre vos activités un peu par-dessus la jambe.
1: Balance, Jupiter bien aspecté promet une bonne harmonie avec vos proches ainsi qu'une ambiance agréable chez vous.
0: Scorpion, vous ne détestez pas les changements lorsque c'est vous qui en décidez. Ce ne sera vraiment pas le cas cette fois-ci.
1: Sagittaire, sortez de vos habitudes, jouez plutôt la carte de l'innovation et surtout osez entreprendre, c'est le bon moment.
0: Capricorne, des épreuves de force vous opposeront à vos supérieurs, mais vous ne vous laisserez pas intimider.
1: Verseau, vous pourrez compter sur le soutien d'une personne si vous en avez besoin. N'hésitez pas donc à accorder votre confiance.
0: Enfin, Poissons, Vénus, la déesse de l'amour, va vous prendre sous sa protection et croyez-moi, vous n'aurez pas à vous en plaindre. Bonne journée à tous, à demain pour un nouvel horoscope. Nous fêterons Mathieu.
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1: La 34e édition de la course dans la boue est programmée à Saint-Maurice pour les samedis 26 et dimanche 27 septembre. Des 4 roues et des 2 roues vont devoir franchir de la boue liquide avec une entrée à 8€ pour le samedi, 10€ pour le dimanche et puis 15€ le pass week-end. Ce sera même gratuit pour les moins de 12 ans. À noter qu'il y aura un concert le samedi soir proposé en entrée libre. Tout cela est organisé par le motoclub RN66. Avec Octobre Rose, vous le savez, il va y avoir pas mal de manifestations au profit de la recherche contre le cancer du sein. Et le samedi 26 septembre, vous avez rendez-vous sur le site de la familiale au Ménil pour une dynamique partie proposée de 16h30 à 18h30 avec la dynamique du Ménil. Claudine et Karine vous proposeront de la Zumba et du fitness. Alors c'est un rendez-vous ouvert à tout le monde. Participation 3€ et 10€ si vous voulez un article rose. La montagne vosgienne en fête, ce sera un rendez-vous le dimanche 27 septembre à la chapelle des Vais à Fraisse-sur-Moselle avec au programme le concours départemental de la race bovine vosgienne. À côté de cela, il y aura un marché des producteurs avec différents créateurs, artisans, locaux. Animation assurée par Lorenzo le Saltimbanque. Et puis à côté de cela, il y aura également un repas proposé à 18€ pour les adultes et 10€ pour les enfants. Et là, ça sera sur réservation. Vous devez envoyer par SMS votre nom ainsi que le nombre de personnes au 06 15 67 07 81. Les amateurs d'automobile ont rendez-vous pour la 5e montée historique du Mont-de-Fourche. Elle est programmée à Rue-sur-Moselle le dimanche 27 septembre avec donc pas mal de voitures au programme qui vont franchir le célèbre Mont-de-Fourche. Tout cela vous est proposé par l'écurie du Mont-de-Fourche. Le comité des fêtes de Ferdru vous propose la marche des chalets. Elle aura lieu à Ferdru le dimanche 27 septembre. C'est la 2e édition de ce rendez-vous qui vous propose 3 parcours, 9,7, 12,8 ou encore 19 km et même une balade comptée qui débutera à 10h. Alors sachez que pour les marches classiques, les départs se feront entre 8h et 13h au tarif unique de 3€. Ce sera gratuit jusqu'à 8 ans. Départ donné depuis la salle des fêtes de la mairie et inscription directement sur place avec buvette et petite restauration. Et si vous voulez plus de détails, contactez le 07 72 30 25 69. La Farandole organise à Saint-Maurice une bourse aux jouets, vêtements et puériculture le dimanche 27 septembre. Rendez-vous à la salle multi-activité. Alors pour déposer vos articles, ce sera possible dès le samedi de 16h à 18h. Et la vente, elle, se déroulera de 9h à 17h. Information pratique pour les habitants de Bussan. Si vous avez subi des dégâts sur votre habitation à cause de la sécheresse, vous devez établir un dossier en mairie avant le 30 septembre. N'hésitez pas à vous renseigner pour toutes les modalités.
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La valse du Boston avec Michael Vigneault. Bien, au musée départemental demain, musée de la montagne à Château-Lambert, c'est pas loin pour vous. Bah oui, il y a Faites vos jeux, les jeux en bois ce dimanche de 10h à 18h. Envie de vous défier, ben, ne cherchez plus, une ribambelle de jeux vous sont proposés. Et puis une enquête à la fête foraine, prêt à enquêter. En effet, aujourd'hui encore, le parcours jeu vous plonge dans l'exposition temporaire La fête foraine. Et puis visite libre, l'exposition permanente, l'exposition temporaire Un monde à part, La fête foraine. Et c'est pour tout public, c'est sans réservation, c'est en continu. Et puis une visite guidée express aux côtés d'un médiateur culturel. Parcourez le musée et son parc à la découverte de la vie à la montagne. Château Lambert, tout au long de cette journée, journée exceptionnelle du patrimoine. Étienne Masson.

Alain Musichini, le Madison à Madi et la découverte commentée de matériel de ski. Il y a 200 objets couvrant les 19e et 20e siècles. La présentation de 4 skis inscrits aux monuments historiques. C'est à la maison Richardin, à rue des Champs-Navets, à Bussan, ce dimanche, donc de 10h à 18h. Pour les groupes pas plus de 5 ou 6 personnes, réservation souhaitée au 06 07 45 87 06. C'est dans le cadre, évidemment, des journées du patrimoine. Bussan, eh oui. Cher ami Van Roo, lui, avant de retrouver Pierrette et l'éphéméride d'aujourd'hui, Madison Blues.

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1: Voici venue l'heure de l'éphéméride de ce 20 septembre. Bonne fête Davy, Candice, Fausta, Eustache. Leur couleur le bleu, leur chiffre le 4. Les naissances du 20 septembre, Marie-Lou Bourdon, la chanteuse, auteure, compositrice, interprète québécoise. Brian Joubert, le patineur artistique. Julien Bonner, le rugbyman. Cyril Neveu, le pilote de moto de rallye. En 1949, Sabine Azéma, l'actrice et réalisatrice. En 1947, Patrick Poivre d'Arvor, l'écrivain et journaliste télé. En 1946, Jean-Michel Karadec, le chanteur. En 1935, Dani Carrel, l'actrice. Et en 1934, Sophia Loren, l'actrice américaine. Les décès, en 2013, Gilles Verlan, journaliste, animateur de télévision et de radio belge. En 2008, Jacques Danois, le journaliste, grand reporter belge. En 1946, Rému, le comédien. En 2000, la triple championne olympique Marie-Josée Pérec quitte les Olympiades de Sydney et déclare forfait la veille de la compétition du 400 mètres. En 1992, la France approuve par référendum le traité de Maastricht, 51,05% contre 48,95%. En 1991, on a retrouvé le squelette d'Hibernatus, le corps d'un homme vieux de plus de 5300 ans, découvert dans les Alpes italiennes. En 1989, c'est l'inauguration du TGV Atlantique. En 1946, c'est l'ouverture du premier festival de cinéma de Cannes. Et en 1792, c'est l'institution du divorce en France. Le dicton « gelée blanche de Saint-Eustache grossit le raisin qui tâche. Et un sage jouit des plaisirs et s'en passe comme on fait des fruits en hiver. »
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Paul Robert en croisière. Les Journées européennes du patrimoine, c'est aussi au musée des Mille et Une Racines. Ce dimanche, visite gratuite. Pendant ces deux jours, venez découvrir une sélection d'œuvres issues des expositions temporaires. Et ce dimanche, tout l'après-midi, rencontre et dédicace avec l'association des patoisans des Trois-Rivières des Vosges. Eh, sympa ça, hein. Et je pense que l'album Tintin, vous pourrez l'acheter aujourd'hui également. C'est le Tintin en patois. Ouais, ça c'est original. Et vous retrouvez donc 23 routes de Lanzauchamp. C'est à Cornimont, musée des Mille et Une Racines. Voici avec nous sur Radio des Ballons, Tony Calvez dans quelques instants, Henri Ortiz, nous parlerons cinéma. Avec Raphaël, il y aura Alberto Garcia. Voici Michael Richard, Yacari, le petit indien.

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1: L'événement Cinécool se poursuit dans vos salles vosgiennes. 5 euros la séance jusqu'au 22 septembre. Vous pouvez en profiter donc pour découvrir plein de films, certaines avant-premières également. Alors je vous annonce tout de suite que vous allez pouvoir découvrir le film Fjord. Vous allez pouvoir le retrouver au cinéma Le Majestic de Remiremont, au grand écran à la Bresse ou encore à la MCL de Gérardmer. Et Fjord, eh bien, c'est tout simplement la dernière Palme d'Or au Festival de Cannes. Alors, c'est un film norvégien de Christian Mudjou, l'histoire d'un couple romano-norvégien très pieux qui s'installe dans un village au bord d'un fjord. Et rapidement, eh bien, le couple se lie d'amitié avec la famille voisine. Les enfants des familles deviennent d'ailleurs très proches. Jusqu'au jour où on découvre sur un des enfants des ecchymoses et alors le soupçon pèse sur les parents. Ce film a été noté 3,9 par la presse et 4 par les spectateurs. La comédie Tombée du ciel est encore à l'affiche, un film que vous allez pouvoir retrouver à l'entracte de Vanier, au cinéma du Casino de Gérardmer et puis au Majestic à Remiremont. Alors un film signé Mohamed Hamidi avec Ilyes Jadel, Josiane Balasko ou encore Fred Testo. Si vous êtes plutôt branché film d'horreur, eh bien vous allez pouvoir retrouver par exemple le dernier Insidious, l'invasion du lointain, encore à l'affiche au Casino de Gérardmer. Et puis à Remiremont au Majestic, il y a le nouveau Resident Evil, une nouvelle adaptation du célèbre jeu vidéo, cette fois-ci le film ciné Zach Kregger. Il a plutôt de bonnes notes hein, d'ailleurs, l'avis de la presse est de 3,9 sur 5 sur Allociné, et pour les spectateurs, c'est 3,8. À la Bresse, au grand écran et au Majestic de Remiremont, il y a le film Soudain qui est encore à l'affiche, un film avec Virginie Efira et Tao Okamoto. Le héros du Louvre vous est proposé à Remiremont au Majestic et puis au Casino de Gérardmer, un drame historique d'Elie Chouraki avec Kadmerad et Marie Gillin. N'oubliez pas qu'il y a également le festival Play It Again qui bat son plein en ce moment jusqu'au 27 septembre avec plein de films cultes à voir ou à revoir. Et on termine cette sélection cinéma avec une avant-première à voir au Majestic de Remiremont, Heart of the Beast, film d'action et d'aventure de David Ayer avec Brad Pitt dans le rôle principal, l'histoire d'un ancien agent des forces spéciales qui se retrouve perdu au cœur de l'Alaska avec son chien et tous deux vont tenter de survivre face à cette nature impitoyable.
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Alberto Garcia, c'est bien autre chose. L'espace nature culture à Château-Lambert, journée du patrimoine également, évidemment, aujourd'hui, sur les, je vous l'ai dit, pour le musée, mais là, c'est sur les traces du Lex Boréal, le conte musical et atelier ludique, ce dimanche, dès 14h, c'est pour tous les publics. Un conte musical, Parole de Lynx, pour percer les mystères de ce félin secret, suivi d'un atelier ludique Traces et Indices à la rencontre de nos voisins, les animaux. Un voyage magique entre rêve et découverte avec le filigrane. Alors c'est en partenariat donc avec le musée départemental aussi. Réservation au 03 84 20 49 84. Animation gratuite. Pascal Amar, Paris Cotton Club.

Pascal Amar, Paris Canton Club. Alors, j'arrive un petit peu tard hein, ce matin, mais sachez que, information paroissiale, eh bien, la messe en cette journée du 20 septembre, c'est la fête Saint-Maurice, c'est à 10h. Alors, je pense que c'est soit au Ménil, soit à Saint-Maurice. Il faut vous renseigner, parce que moi, pas comprendre le papier. Bon, c'est pas grave. Nous sommes le dimanche 20 septembre. Le soleil se lève à 7h34, c'est tout à l'heure, il se couchera à 19h54, nous fêtons d'avis, mais oui. Et un 20 septembre, il y a en 1792 la victoire de Valmy, la mort de Rému en 1946, en 1946 également l'ouverture du premier festival de cinéma à Cannes. En 1979, Jean-Bedel Bokassa, empereur de Centrafrique, est renversé par un coup d'État. En 1989, inauguration du TGV Atlantique qui place Le Mans à 55 minutes de Paris, Nanterre à 2 heures. La France approuve par référendum le traité de Maastricht en 1992 et en 2015, le parti Syriza de la gauche radicale d'Alexis Tsipras qui remporte les élections anticipées en Grèce. J'ai l'habitude de vous donner nos nouveaux auditeurs, ceux qui sont nés tout récemment. Alors il y a Charlie de Kevin Dupont et Marion Caméra de Basse sur le Rue, Clémence de Gabin Poirot et Lilou Brenois de Saulsure, et Mathéo de Maxime Tuyon et Elena Valentin de Ferdru. Les dédicaces, oui maintenant, les dédicaces, c'est parti pour tous les dimanches, 03 29 28 10 34, demandez vos titres, ils sont là, l'équipe est arrivée, et Sylvie à la vente, arrivée eux aussi, avec l'horoscope, il y a beaucoup de monde dans le studio, voici Eric Bouvel, Boléro non-stop.

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1: Bonjour à tous. Nous sommes le 20 septembre, nous fêtons Davy. Alors comment va se passer ce dimanche ?
2: Bélier, une question d'ordre matériel vous empêchera de donner libre cours à vos envies.
1: Taureau, cette journée ne vous semble pas très propice.
2: Gémeaux, vous mettrez un point d'honneur à répondre à l'attente des êtres que vous aimez ou qui dépendent de vous.
1: Cancer, ne cédez pas à l'exaspération si tout ne se déroule pas selon vos plans soigneusement mis au point.
2: Les lions, votre morale est en hausse et vous avez la possibilité de reprendre les choses en main.
1: Vierge, vous aurez tendance à être trop superficielle et à prendre vos activités un peu par-dessus la jambe.
2: Balance, Jupiter bien aspecté promet une bonne harmonie avec vos proches ainsi qu'une ambiance agréable chez vous.
1: Scorpion, vous ne détestez pas les changements lorsque c'est vous qui en décidez. Ce ne sera vraiment pas le cas cette fois-ci.
2: Sagittaire, sortez de vos habitudes, jouez plutôt la carte de l'innovation et surtout osez entreprendre, c'est le bon moment.
1: Capricorne, des épreuves de force vous opposeront à vos supérieurs mais vous ne vous laisserez pas intimider.
2: Verseau, vous pourrez compter sur le soutien d'une personne si vous en avez besoin. N'hésitez pas donc à accorder votre confiance.
1: Enfin, Poisson, Vénus, la déesse de l'amour, va vous prendre sous sa protection. Et croyez-moi, vous n'aurez pas à vous en plaindre. Bonne journée à tous, à demain pour un nouvel horoscope, nous fêterons Mathieu.

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9: La vie au pays de Remiremont et sa ceinture, et également au pays des lacs, exceptionnellement d'ailleurs ensemble, avec aussi Moselle Moselot. Eh bien, il y a des rendez-vous, et notamment à Ventron, chapelle de Travexin, puisque ce sera la veillée corse samedi 3 octobre à 20h. Réservation donc nécessaire sur le site www.ipac-cie.com. La Bresse, c'est une information service puisqu'il y a un chantier actuellement, les travaux de réfection du pont du Beg pour assurer la sécurité et la pérennité donc de l'ouvrage. Et puis, droit des femmes au fil du temps, portrait de Vosgienne, c'est au musée textile des Vosges, et ce sera bien tout au long de cet automne, quand l'automne va arriver, mais de toute façon, vous pouvez la voir en ce moment, bien sûr, au musée du textile de Ventron, exposition du conseil départemental des Vosges, avec ses archives départementales. L'entrée est tout de même payante. La recyclerie Annie Thiébaud à Saint-Étienne, avec vente de vêtements jusqu'au 16 septembre, vente au kilo sur tous les vêtements, remise spéciale sur articles signalés en recyclerie, visite de l'atelier tri-textile et atelier upcycling, entrée gratuite sans inscription, et ce sera le mercredi 16 septembre à 14h, et donner une seconde vie au tissu, venez créer votre broche unique et créative, c'est avec l'abri à Remiremont. Le premier triathlon de Remiremont, championnat Grand Est jeune et championnat Grand Est de relais mixte, samedi 19 et dimanche 20 septembre, toute la journée au plan d'eau. Information et inscription près de triathlon-remiremont.fr. La fête foraine, ce sera du 12 au 20 septembre au Champ de Mars, également à Remiremont, bien sûr. Et puis un concert trio Métamorphose, dimanche 27 septembre à 16h au Centre culturel Gilbert Zog, sans réservation, le tarif est de 15€. À noter les journées européennes du patrimoine, les 19 et 20 septembre, sur le thème « Patrimoine en péril, revivez, résistez, réimaginez », gratuit et ouvert à tous dans la maison du collectionneur.
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0: Les BTS sur Radio des Ballons, bonjour à toutes et à tous. Bienvenue dans l'émission des dédicaces. On est là aujourd'hui. Alors Sabrina
1: et Étienne vous présentent donc désormais tous les dimanches de 10h
0: à midi 30. Sauf aujourd'hui midi.
1: Les dédicaces des auditeurs de Radio des Ballons. Oui, vos dédicaces, les vôtres. Pour vos proches, vos amis, à qui vous voulez faire plaisir. C'est votre émission hebdomadaire, oui, la vôtre. Vous choisirez vos interprètes, vos chansons.
0: En toute liberté.
1: En toute liberté, voilà. Ne pas oublier, lorsque vous appelez, donner le titre exact de votre morceau. Donc,
0: ainsi que l'interprète au 03 29 28 10 34 avec Étienne au standard.
1: Afin de pouvoir satisfaire le plus possible de demandes où que vous voulez, où que vous soyez,
0: On se limite à deux dédicaces par auditeur. Par dimanche. Alors, bon dimanche à tous et à tous. Un bon programme musical. Étienne vous attend au 03 29 28 10 34. Et on va commencer avec Rita Mitsouko pour lui rendre hommage parce qu'elle est décédée. Marcia

Rita Mitsuko, encore un artiste qui s'envole. Voilà. 03 22 28 10 34, on est là jusqu'à midi et on continue de la part de Pascal pour Martine. Joe Dassin, sifflé sur la colline.

De la part de Sandrine et du grand Eric, pour Sylvie, Patrick, Gaëtan, Sonia et ses deux petits-fils à l'équipe de dédicace de Radio des Ballons, merci. On écoute Maï Brand qui saura.

De la part de Rémi, pour tous les auditeurs et auditrices des Trois Vallées, et un bon dimanche à toute l'équipe des dédicaces. Merci Rémi. Je me battrai pour elle, Frédéric François.

0: De la part de Sandrine et du grand Eric, pour Christelle, Luc, Lizzie, Pierrot et Martine, et l'équipe des dédicaces, merci. On écoute Manu, Renaud.
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De la part de Sabrina pour Dylan, en lui souhaitant un bon anniversaire, et Amélie pour lui souhaiter une bonne fête, on écoute Comment tu vas d'Héloïse II et Ritza.

Tout de suite, un petit blanc, je me suis fait surprendre. De la part d'Yvette de Fraisse-sur-Moselle pour sa copine, on écoute Charlène Aznavour, nous irons à Vérone. Ça arrive, ça arrive.

on va marquer une toute petite pause. On se retrouve tout à l'heure. Je vous redonne un numéro de téléphone au 03 29 28 10 34. Étienne attend vos appels. Il reste de la place. Vous pouvez encore nous appeler. On est là jusque midi. En attendant, je vous mets Christian Lagrange, Tendre Cathy.

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9: La vie au pays de Remiremont et sa ceinture, et également au pays des lacs, exceptionnellement d'ailleurs ensemble, avec aussi Moselle Moselotte. Eh bien, il y a des rendez-vous, et notamment à Ventron, chapelle de Travexin, puisque ce sera la veillée corse, samedi 3 octobre, à 20h. Réservation donc nécessaire sur le site www.ipac-cie.com. La Bresse, c'est une information service puisqu'il y a un chantier actuellement, les travaux de réfection du pont du Beg pour assurer la sécurité et la pérennité donc de l'ouvrage. Et puis, droit des femmes au fil du temps, portrait de Vosgienne, c'est au musée textile des Vosges et ce sera bien tout au long de cet automne, quand l'automne va arriver, mais de toute façon, vous pouvez la voir en ce moment, bien sûr, au musée du textile de Ventron, exposition du conseil départemental des Vosges, avec les archives départementales. L'entrée est tout de même payante. La recyclerie Annie Thiébaud à Saint-Étienne, avec vente de vêtements jusqu'au 16 septembre, vente au kilo sur tous les vêtements. Remise spéciale sur articles signalés en recyclerie, visite de l'atelier tri textile et atelier upcycling, entrée gratuite sans inscription, et ce sera le mercredi 16 septembre à 14h. Et donnez une seconde vie au tissu, venez créer votre broche unique et créative, c'est avec l'abri à Remiremont. Le premier triathlon de Remiremont, championnat Grand Est jeune et championnat Grand Est de relais mixte, samedi 19 et dimanche 20 septembre, toute la journée au plan d'eau. Information et inscription près de triathlon-remiremont.fr. La fête foraine, ce sera du 12 au 20 septembre au Champ de Mars, également à Remiremont, bien sûr. Et puis un concert trio Métamorphose, dimanche 27 septembre à 16h au Centre culturel Gilbert Zog, sans réservation, le tarif est de 15€. À noter les journées européennes du patrimoine, les 19 et 20 septembre, sur le thème « Patrimoine en péril, revivez, résister, réimaginer », gratuit et ouvert à tous dans la maison du collectionneur.
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Petite musique, petit cadeau, c'était Christian de Lagrange, tante Cathy, 03 29 28 10 34, on vous attend. Il y a Dylan, Amélie et mon petit-fils Evan. Ça chahute un petit peu, on les entend dans le studio. Étienne, il vous attend au standard et je vais demander à Claude si elle pouvait nous rappeler pour sa dédicace. J'ai bien trouvé l'interprète, mais je ne trouve pas le titre. Voilà, rappelez-nous. Et tout de suite, on écoute de la part d'Yvette pour son plaisir personnel. Nicolas Beaufils, j'ai trouvé une rose.

0: Non, c'est celle-là. Et je me suis fait encore avoir. De la part de André pour son plaisir personnel et les radios des ballons, merci, on écoute le club du troisième âge de Claude Vanoni.
1: Dans les Vosges, du côté de chez nous, on a quelque chose qui va bien, c'est le troisième âge. Ça, je peux dire, sans faire de réclame chez nous, que vous pouvez venir vieillir à Gérardmer. Si vous voulez pas vieillir, mourrez jeune. Mais si vous voulez bien vieillir, alors là, Gérardmer, j'aime autant dire qu'on est équipé pour le troisième âge. Je peux t'en causer parce que ma mère, elle en fait partie. Ma mère, 75 ans, c'est reparti comme en 14. Elle a retrouvé un petit copain. Elle drague. Elle va refaire sa communion. La deuxième, quand même. Elle va à la piscine le mercredi, elle nage sur un pied, elle fait déjà du chemin. Pas au grand bain, parce qu'on la retrouverait plus. Va faire du sport, elle fait comment? Qu'elle a déjà dit qu'elle disait qu'elle faisait quoi? Du karaté. L'autre jour, elle est rentrée, mon vieux, le moniteur, il avait un œil comme ça. Ma mère, elle a dit, je ne sais pas c'est qui karaté, mais moi, je ne l'ai pas loupé. Alors j'aime autant dire que ma mère de côté là, ils vieillissent bien, ils ont la santé, tu verrais, ils jouent du théâtre. Parce que les vieux chez nous, ils vont à la maison des jeunes. Hein. Ah, ils jouent du théâtre, j'ai été invité, moi. J'ai eu une place puisque c'est ma mère. Hein. Normal puisque je suis son fils. Alors j'ai dit, bon, ben, qu'est-ce que tu crois qu'ils vont jouer, les vieux là, hein, ils vont quoi hein, ils vont jouer la visite de la vieille dame. Je t'en fous, tu sais ce qu'ils ont joué? La fièvre du samedi soir. Tu sais que le Travolta, il a intérêt à se cramponner, hein. Oh, moi, j'aime bien les voir comme ça, ils font un tas de choses, ils font... C'est vrai, ils sont dynamiques, moi, j'aime mon temps. Puis alors, elle se défend, ma mère. Hein. J'aime mon temps dire qu'elle apprend à se défendre, parce qu'il y a des voyous, maintenant, qui attaquent les personnes âgées dans la rue. Mais c'est pas bien. Ah ben, je préviens tout de suite qu'avec ma mère, ça marche pas, hein. Orange mécanique avec ma mère, pas question, hein. Ma mère, c'est après sa grume. Celui qui va venir attaquer ma mère, il aura des pépins parce qu'elle fera pas de quartier. Hein. L'autre jour, il y a un voyou qui a voulu attaquer ma mère. Ah ben, mon vieux, ma mère lui a fait une clé au cou, deux clés au bras, trois clés à la jambe. C'est le serrurier qui est venu démêler tout ça. Hein. Parce que ce qui est bien chez nous, c'est que la municipalité, ils ont donné aux personnes du troisième âge, ils ont donné des sifflets. Comme ça, s'ils se font attaquer dans la rue, personne, ben, ils prennent le sifflet, puis elles sifflent. Comme ça, les voyous, ils ont peur, ils s'en vont, puis les gendarmes, ils arrivent. Hein? Des fois, c'est le contraire, mais... Alors, ma mère, l'autre jour, il y avait un voyou qui voulait lui prendre son sac à merde. Mais espèce de petit voyou, mais voulez-vous lâcher mon sac? Espèce de petit voyou, mais voulez-vous lâcher mon sac? Mais voulez-vous lâcher mon sac? Ou alors, laissez-moi le temps de prendre mon sifflet. Ça, c'est sûr, faut pas mettre le sifflet dans le sac. Bon, j'aime bien les voir comme ça. Puis alors, ils voyagent, je te verrai. Et ils vont aller à Nice, là. Alors ma mère, elle dit, ben, peut-être que je me rachète un maillot de bain. Ben, j'ai dit, oui, maman, mais tu ne peux pas t'acheter n'importe quel maillot de bain. T'as 75 ans, quand même. Achète-toi un maillot, une pièce. Elle m'a écouté, elle a acheté que le bas. Oh, j'aime mieux les voir comme ça, c'est de la santé. Mais heureusement qu'elle a de l'entraînement, parce que ma mère, l'autre jour, hein, eh ben, elle était dans le... Dans le car, et puis elle avait le micro du chauffeur, tu vois, parce qu'elle a un peu chefté là-dedans, hein, pour... Alors elle était en train d'expliquer qu'on allait arrêter à 2h30, qu'on remonterait à 3h moins le quart, tout ça, qu'on irait faire pipi là-bas, qu'on reviendrait par là-bas, tout ça. Elle avait le micro du chauffeur dans le car, et puis le car, il roulait, où es-tu? Elle était dans l'allée centrale, hein, au milieu, tu peux pas te tromper, dans le car, il n'y en a qu'une. Elle tournait le dos au sens de la marche, je ne sais pas ce qu'il y a eu, voilà, un coup de frein, le chauffeur freine brusquement, ma mère part en arrière, elle perd le calibre. Là, voilà qui fait double saut périlleux arrière. Vrillée. Elle passe au travers du pare-brise, elle passe entre les roues, elle remonte par la porte de derrière, elle n'avait pas lâché le micro. Elle en a même profité pour dire au chauffeur, vous avez une petite fuite d'huile au pont arrière. Ah, mais ma mère, elle nous étonnera toujours. Moi, j'aime autant la voir comme ça, tu verrais. Mais alors, l'autre jour, j'arrive, moi, dans le couloir. Hein. Et puis, depuis le couloir, je vois la salle à manger, je vois du bazar, des ficelles, des draps. Je dis, qu'est-ce qu'elle refait? Son trousseau? Où elle répare les rideaux du salon? elle pliait son parachute. Ma mère, à 75 ans, te verrait en vélo. Le ballon d'Alsace aller-retour qu'elle a fait en vélo. Le ballon, quand elle a redescendu les gens d'Amboulet qu'elle souffle dans le ballon. Elle a dit merci, j'en sors. 75 ans, le ballon d'Alsace aller-retour en vélo. Qu'est-ce qu'elle s'est fait en guirlandais en rentrant par sa mère. Et sa mère attendait le vélo pour aller au quatrième âge.
0: De la part de Patrice, pour Alain, Monique, Cyril, Patricia, Didi, Sabrina et ses enfants, Elodie, Elysien, Nancy et sa famille, on écoute Bourville, la trompette.
2: Ton,
3: oui.
2: Comment ça fait un pingouin pour de vrai?
3: Un pingouin, comme tu dis, ben ça fait... Voyons, comment ça fait un pingouin? Ça fait...
2: Oh hein? On dirait une trompette, ton pingouin, regarde.
3: Oh, oui, t'es malin.
2: Dis, tonton, hein? Ça voudrait aussi...
3: Bon, ben, ton papa t'en achètera une. Hein? Ah.

0: Oh. Ouais, elle m'en fiche, j'ai ma trompette.
1: Oui, oui, ben on va le savoir que t'as une trompette. Si tu continues, je vais te l'enlever, moi, tu sais. Hein? 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

0: trompette.
1: Si tu insistes, moi je vais pas te le répéter deux fois. Tu sais comment je suis, hein. Je te l'enlève ta trompette. T'es bien un grand sot, hein. J'ai jamais vu un sot comme ça dans la famille. Allez. Hop.

0: Ça y est, donne-moi ça.
1: Moi, je m'en fiche, la chanson est finie.
2: Oh, c'est malheureux de voir ça. T'es bien.
1: Grand saut. Oui, oui, oui.
2: Vous pouvez rire. C'est pas gentil. Il faut toujours qu'il ait le dernier mot, celui-là. Allez, on finit. Et quand tous ils auront leur petite trompette.

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De la part de Claude pour son plaisir personnel, à l'équipe des dédicaces, merci. Et de gros bisous pour sa sœur et son beau-frère. On écoute Mylène Farmer, des LOL et des Quoi.

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1: De la part de Juliette pour son ami perdu récemment, Les Jardins du Ciel de Jairo.

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0: nous allons nous dire au revoir. Merci pour tous vos appels. La semaine prochaine, c'est nous. Et on sera là jusque midi et demi. On vous souhaite un très bon dimanche. Il fait beau, profitez de la journée. Étienne se joint à moi.
1: Bon dimanche à tous. Et puis donc, à dimanche prochain, 10h jusqu'à midi et demi.
0: Au 03 29 28 10 34. Bon dimanche à vous. Bye bye. Et pour la dernière chanson, on va écouter Lara Fabian Oumana. Et c'est demandé de la part d'Amélie pour sa maman et sa tati. Oumana.

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8: La vie au pays de Remiremont et sa ceinture, et également au pays des lacs, exceptionnellement d'ailleurs ensemble, avec aussi Moselle Moselotte. Eh bien, il y a des rendez-vous, et notamment à Ventron, chapelle de Travexin, puisque ce sera la veillée corse, samedi 3 octobre à 20h. Réservation donc nécessaire sur le site www.ipac.com. La Bresse, c'est une information service puisqu'il y a un chantier actuellement, les travaux de réfection du pont du Beg pour assurer la sécurité et la pérennité donc de l'ouvrage. Et puis, droit des femmes au fil du temps, portrait de Vosgienne, c'est au musée textile des Vosges et ce sera bien tout au long de cet automne, quand l'automne va arriver, mais de toute façon, vous pouvez la voir en ce moment, bien sûr, au musée du textile de Ventron, exposition du conseil départemental des Vosges, avec les archives départementales. L'entrée est tout de même payante. La recyclerie Annie Thiébaut à Saint-Étienne, avec vente de vêtements jusqu'au 16 septembre, vente au kilo sur tous les vêtements. Remise spéciale sur articles signalés en recyclerie, visite de l'atelier Tri-Textile et atelier Upcycling, entrée gratuite sans inscription, et ce sera le mercredi 16 septembre à 14h. Et donnez une seconde vie au tissu, venez créer votre broche unique et créative, c'est avec l'abri à Remiremont. Le premier triathlon de Remiremont, championnat Grand Est jeune et championnat Grand Est de relais mixte, samedi 19 et dimanche 20 septembre, toute la journée au plan d'eau. Information et inscription près de triathlon-remiremont.fr. La fête foraine, ce sera du 12 au 20 septembre au Champ de Mars, également à Remiremont, bien sûr. Et puis un concert trio Métamorphose, dimanche 27 septembre à 16h au Centre culturel Gilbert Zog. Sans réservation, le tarif est de 15 euros. À noter les journées européennes du patrimoine, les 19 et 20 septembre, sur le thème « Patrimoine en péril, revivez, résistez, réimaginez ». Gratuit et ouvert à tous dans la maison du collectionneur.
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3: La 34e édition de la course dans la boue est programmée à Saint-Maurice pour les samedis 26 et dimanche 27 septembre. Des 4 roues et des 2 roues vont devoir franchir de la boue liquide avec une entrée à 8€ pour le samedi, 10€ pour le dimanche et puis 15€ le pass week-end. Ce sera même gratuit pour les moins de 12 ans. A noter qu'il y aura un concert le samedi soir proposé en entrée libre. Tout cela est organisé par le motoclub RN66. Avec Octobre Rose, vous le savez, il va y avoir pas mal de manifestations au profit de la recherche contre le cancer du sein. Et le samedi 26 septembre, vous avez rendez-vous sur le site de la Familiale au Ménil pour une dynamique partie proposée de 16h30 à 18h30 avec la dynamique du Ménil. Claudine et Karine vous proposeront de la Zumba et du fitness. Alors c'est un rendez-vous ouvert à tout le monde. Participation 3€ et 10€ si vous voulez un article rose. La montagne vosgienne en fête, ce sera un rendez-vous le dimanche 27 septembre à la Chapelle des Vais à Fraisse-sur-Moselle avec au programme le concours départemental de la race bovine vosgienne. À côté de cela, il y aura un marché des producteurs avec différents créateurs, artisans, locaux. Animation assurée par Lorenzo le Saltimbanque. Et puis à côté de cela, il y aura également un repas proposé à 18€ pour les adultes et 10€ pour les enfants. Et là, ça sera sur réservation. Vous devez envoyer par SMS votre nom ainsi que le nombre de personnes au 06 15 67 07 81. Les amateurs d'automobiles ont rendez-vous pour la 5e montée historique du Mont-de-Fourche. Elle est programmée à Rue-sur-Moselle le dimanche 27 septembre avec donc pas mal de voitures au programme qui vont franchir le célèbre Mont-de-Fourche. Tout cela vous est proposé par l'écurie du Mont-de-Fourche. Le comité des fêtes de Ferdru vous propose la marche des chalets. Elle aura lieu à Ferdru le dimanche 27 septembre. C'est la 2e édition de ce rendez-vous qui vous propose 3 parcours, 9,7, 12,8 ou encore 19 km et même une balade comptée qui débutera à 10h. Alors sachez que pour les marches classiques, les départs se feront entre 8h et 13h au tarif unique de 3€. Ce sera gratuit jusqu'à 8 ans. Départ donné depuis la salle des fêtes de la mairie et inscription directement sur place avec buvette et petite restauration. Et si vous voulez plus de détails, contactez le 07 72 30 25 69. La Farandole organise à Saint-Maurice une bourse aux jouets, vêtements et puériculture le dimanche 27 septembre. Rendez-vous à la salle multi-activité. Alors pour déposer vos articles, ce sera possible dès le samedi de 16h à 18h. Et la vente, elle, se déroulera de 9h à 17h. Information pratique pour les habitants de Bussan. Si vous avez subi des dégâts sur votre habitation à cause de la sécheresse, vous devez établir un dossier en mairie avant le 30 septembre. N'hésitez pas à vous renseigner pour toutes les modalités.
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7: La vie au pays de Remiremont et sa ceinture, et également au pays des lacs, exceptionnellement d'ailleurs ensemble, avec aussi Moselle Moselotte. Eh bien, il y a des rendez-vous, et notamment à Ventron, chapelle de Travexin, puisque ce sera la veillée corse, samedi 3 octobre à 20h. Réservation donc nécessaire sur le site www.ipac-cie.com. La Bresse, c'est une information service puisqu'il y a un chantier actuellement, les travaux de réfection du pont du Beg pour assurer la sécurité et la pérennité donc de l'ouvrage. Et puis, droit des femmes au fil du temps, portrait de Vosgienne, c'est au musée textile des Vosges et ce sera bien tout au long de cet automne, quand l'automne va arriver, mais de toute façon vous pouvez la voir en ce moment bien sûr au musée du textile de Ventron, exposition du conseil départemental des Vosges avec ses archives départementales. L'entrée est tout de même payante. La recyclerie Annie Thiébaud à Saint-Étienne avec vente de vêtements jusqu'au 16 septembre, vente au kilo sur tous les vêtements, remise spéciale sur articles signalés en recyclerie, visite de l'atelier tri textile et atelier upcycling, entrée gratuite sans inscription, et ce sera le mercredi 16 septembre à 14h. Et donner une seconde vie au tissu, venez créer votre broche unique et créative, c'est avec l'abri à Remiremont. Le premier triathlon de Remiremont, championnat Grand Est jeune et championnat Grand Est de relais mixte, samedi 19 et dimanche 20 septembre, toute la journée au plan d'eau. Information et inscription près de triathlon-remiremont.fr. La fête foraine, ce sera du 12 au 20 septembre au Champ de Mars, également à Remiremont, bien sûr. Et puis un concert trio Métamorphose, dimanche 27 septembre à 16h au Centre culturel Gilbert Zog, sans réservation, le tarif est de 15 euros. À noter les journées européennes du patrimoine, les 19 et 20 septembre, sur le thème « Patrimoine en péril, revivez, résistez, réimaginez », gratuit et ouvert à tous dans la maison du collectionneur.
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2: L'événement Cinécool se poursuit dans vos salles vosgiennes. 5 euros la séance jusqu'au 22 septembre. Vous pouvez en profiter donc pour découvrir plein de films, certaines avant-premières également. Alors je vous annonce tout de suite que vous allez pouvoir découvrir le film Fjord. Vous allez pouvoir le retrouver au cinéma Le Majestic de Remiremont, au grand écran à la Bresse ou encore à la MCL de Gérardmer. Et Fjord, eh bien, c'est tout simplement la dernière Palme d'Or au Festival de Cannes. Alors, c'est un film norvégien de Christian Mudjou, l'histoire d'un couple romano-norvégien très pieux qui s'installe dans un village au bord d'un fjord. Et rapidement, eh bien, le couple se lie d'amitié avec la famille voisine. Les enfants des familles deviennent d'ailleurs très proches. Jusqu'au jour où on découvre sur un des enfants des ecchymoses et alors le soupçon pèse sur les parents. Ce film a été noté 3,9 par la presse et 4 par les spectateurs. La comédie Tombée du ciel est encore à l'affiche, un film que vous allez pouvoir retrouver à l'entracte de Vanier, au cinéma du Casino de Gérardmer et puis au Majestic à Remiremont. Alors un film signé Mohamed Hamidi avec Ilyes Jadel, Josiane Balasko ou encore Fred Testo. Si vous êtes plutôt branché film d'horreur, eh bien vous allez pouvoir retrouver par exemple le dernier Insidious, l'invasion du lointain, encore à l'affiche au Casino de Gérardmer. Et puis à Remiremont au Majestic, il y a le nouveau Resident Evil, une nouvelle adaptation du célèbre jeu vidéo. Cette fois-ci, le film ciné Zach Kreger. Il a plutôt de bonnes notes hein, d'ailleurs. L'avis de la presse est de 3,9 sur 5 sur Allociné. Et pour les spectateurs, c'est 3,8. À la Bresse, au grand écran et au Majestic de Remiremont, il y a le film Soudain qui est encore à l'affiche. Un film avec Virginie Efira et Tao Okamoto. Le héros du Louvre vous est proposé à Remiremont au Majestic et puis au Casino de Gérardmer. Un drame historique d'Elie Chouraki avec Kadmerad et Marie Gillin. N'oubliez pas qu'il y a également le festival Play It Again qui bat son plein en ce moment jusqu'au 27 septembre avec plein de films cultes à voir ou à revoir. Et on termine cette sélection cinéma avec une avant-première à voir au Majestic de Remiremont, Heart of the Beast, film d'action et d'aventure de David Ayer avec Brad Pitt dans le rôle principal. L'histoire d'un ancien agent des forces spéciales qui se retrouve perdu au cœur de l'Alaska avec son chien et tous deux vont tenter de survivre face à cette nature impitoyable.
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2: La 34e édition de la course dans la boue est programmée à Saint-Maurice pour les samedis 26 et dimanche 27 septembre. Des 4 roues et des 2 roues vont devoir franchir

0: De la boue liquide avec une entrée à 8 euros pour le samedi, 10 euros pour le dimanche et puis 15 euros le pass week-end. Ce sera même gratuit pour les moins de 12 ans. A noter qu'il y aura un concert le samedi soir proposé en entrée libre. Tout cela est organisé par le motoclub RN66. Avec Octobre Rose, vous le savez, il va y avoir pas mal de manifestations au profit de la recherche contre le cancer du sein. Et le samedi 26 septembre, vous avez rendez-vous sur le site de la familiale au Ménil pour une dynamique partie proposée de 16h30 à 18h30 avec la dynamique du Ménil. Claudine et Karine vous proposeront de la Zumba et du fitness. Alors c'est un rendez-vous ouvert à tout le monde. Participation 3 euros et 10 euros si vous voulez un article rose. La montagne vosgienne en fête, ce sera un rendez-vous le dimanche 27 septembre à la chapelle d'Evey à Fraisse-sur-Moselle avec au programme le concours départemental de la race bovine vosgienne. À côté de cela, il y aura un marché des producteurs avec différents créateurs, artisans, locaux. Animation assurée par Lorenzo le Saltimbanque. Et puis à côté de cela, il y aura également un repas proposé à 18 euros pour les adultes et 10 euros pour les enfants. Et là, ça sera sur réservation. Vous devez envoyer par SMS votre nom ainsi que le nombre de personnes au 06 15 67 07 81. Les amateurs d'automobiles ont rendez-vous pour la 5e montée historique du Mont-de-Fourche. Elle est programmée à Rue-sur-Moselle le dimanche 27 septembre, avec donc pas mal de voitures au programme qui vont franchir le célèbre Mont-de-Fourche. Tout cela vous est proposé par l'écurie du Mont-de-Fourche. Le comité des fêtes de Ferdru vous propose la marche des chalets. Elle aura lieu à Ferdru le dimanche 27 septembre. C'est la deuxième édition de ce rendez-vous qui vous propose trois parcours, 9,7, 12,8 ou encore 19 km et même une balade comptée qui débutera à 10h. Alors sachez que pour les marches classiques, les départs se feront entre 8h et 13h au tarif unique de 3 euros. Ce sera gratuit jusqu'à 8 ans. Départ donné depuis la salle des fêtes de la mairie et inscription directement sur place avec buvette et petite restauration. Et si vous voulez plus de détails, contactez le 07 72 30 25 69. La Farandole organise à Saint-Maurice une bourse aux jouets, vêtements et puériculture le dimanche 27 septembre. Rendez-vous à la salle multi-activité. Alors pour déposer vos articles, ce sera possible dès le samedi de 16h à 18h et la vente, elle, se déroulera de 9h à 17h. Information pratique pour les habitants de Bussan. Si vous avez subi des dégâts sur votre habitation à cause de la sécheresse, vous devez établir un dossier en mairie avant le 30 septembre. N'hésitez pas à vous renseigner pour toutes les modalités.
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8: La 34e édition de la course dans la boue est programmée à Saint-Maurice pour les samedis 26 et dimanche 27 septembre. Des 4 roues et des 2 roues vont devoir franchir de la boue liquide avec une entrée à 8€ pour le samedi, 10€ pour le dimanche et puis 15€ le pass week-end. Ce sera même gratuit pour les moins de 12 ans. À noter qu'il y aura un concert le samedi soir proposé en entrée libre. Tout cela est organisé par le motoclub RN66. Avec Octobre Rose, vous le savez, il va y avoir pas mal de manifestations au profit de la recherche contre le cancer du sein. Et le samedi 26 septembre, vous avez rendez-vous sur le site de la Familiale au Ménil pour une dynamique partie proposée de 16h30 à 18h30 avec la dynamique du Ménil. Claudine et Karine vous proposeront de la Zumba et du fitness. Alors c'est un rendez-vous ouvert à tout le monde. Participation 3€ et 10€ si vous voulez un article rose. La montagne vosgienne en fête, ce sera un rendez-vous le dimanche 27 septembre à la Chapelle des Vais à Fraisse-sur-Moselle avec au programme le concours départemental de la race bovine vosgienne. À côté de cela, il y aura un marché des producteurs avec différents créateurs, artisans, locaux. Animation assurée par Lorenzo le Saltimbanque. Et puis à côté de cela, il y aura également un repas proposé à 18€ pour les adultes et 10€ pour les enfants. Et là, ça sera sur réservation. Vous devez envoyer par SMS votre nom ainsi que le nombre de personnes au 06 15 67 07 81. Les amateurs d'automobiles ont rendez-vous pour la 5e montée historique du Mont-de-Fourche. Elle est programmée à Rue-sur-Moselle le dimanche 27 septembre avec donc pas mal de voitures au programme qui vont franchir le célèbre Mont-de-Fourche. Tout cela vous est proposé par l'écurie du Mont-de-Fourche. Le comité des fêtes de Ferdru vous propose la marche des chalets. Elle aura lieu à Ferdru le dimanche 27 septembre. C'est la 2e édition de ce rendez-vous qui vous propose 3 parcours, 9,7, 12,8 ou encore 19 km et même une balade comptée qui débutera à 10h. Alors sachez que pour les marches classiques, les départs se feront entre 8h et 13h au tarif unique de 3€. Ce sera gratuit jusqu'à 8 ans. Départ donné depuis la salle des fêtes de la mairie et inscription directement sur place avec buvette et petite restauration. Et si vous voulez plus de détails, contactez le 07 72 30 25 69. La Farandole organise à Saint-Maurice une bourse aux jouets, vêtements et puériculture le dimanche 27 septembre. Rendez-vous à la salle multi-activité. Alors pour déposer vos articles, ce sera possible dès le samedi de 16h à 18h. Et la vente, elle, se déroulera de 9h à 17h. Information pratique pour les habitants de Bussan. Si vous avez subi des dégâts sur votre habitation à cause de la sécheresse, vous devez établir un dossier en mairie avant le 30 septembre. N'hésitez pas à vous renseigner pour toutes les modalités.
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0: La 34e édition de la course dans la boue est programmée à Saint-Maurice pour les samedis 26 et dimanche 27 septembre. Des 4 roues et des 2 roues vont devoir franchir de la boue liquide avec une entrée à 8€ pour le samedi, 10€ pour le dimanche et puis 15€ le pass week-end. Ce sera même gratuit pour les moins de 12 ans. À noter qu'il y aura un concert le samedi soir proposé en entrée libre. Tout cela est organisé par le motoclub RN66. Avec Octobre Rose, vous le savez, il va y avoir pas mal de manifestations au profit de la recherche contre le cancer du sein. Et le samedi 26 septembre, vous avez rendez-vous sur le site de la familiale au Ménil pour une dynamique partie proposée de 16h30 à 18h30 avec la dynamique du Ménil. Claudine et Karine vous proposeront de la Zumba et du fitness. Alors c'est un rendez-vous ouvert à tout le monde. Participation 3€ et 10€ si vous voulez un article rose. La montagne vosgienne en fête, ce sera un rendez-vous le dimanche 27 septembre à la chapelle des Vais à Fraisse-sur-Moselle avec au programme le concours départemental de la race bovine vosgienne. À côté de cela, il y aura un marché des producteurs avec différents créateurs, artisans, locaux. Animation assurée par Lorenzo le Saltimbanque. Et puis à côté de cela, il y aura également un repas proposé à 18€ pour les adultes et 10€ pour les enfants. Et là, ça sera sur réservation. Vous devez envoyer par SMS votre nom ainsi que le nombre de personnes au 06 15 67 07 81. Les amateurs d'automobile ont rendez-vous pour la 5e montée historique du Mont-de-Fourche. Elle est programmée à Rue-sur-Moselle le dimanche 27 septembre avec donc pas mal de voitures au programme qui vont franchir le célèbre Mont-de-Fourche. Tout cela vous est proposé par l'écurie du Mont-de-Fourche. Le comité des fêtes de Ferdru vous propose la marche des chalets. Elle aura lieu à Ferdru le dimanche 27 septembre. C'est la 2e édition de ce rendez-vous qui vous propose 3 parcours, 9,7, 12,8 ou encore 19 km et même une balade comptée qui débutera à 10h. Alors sachez que pour les marches classiques, les départs se feront entre 8h et 13h au tarif unique de 3€. Ce sera gratuit jusqu'à 8 ans. Départ donné depuis la salle des fêtes de la mairie et inscription directement sur place avec buvette et petite restauration. Et si vous voulez plus de détails, contactez le 07 72 30 25 69. La Farandole organise à Saint-Maurice une bourse aux jouets, vêtements et puériculture le dimanche 27 septembre. Rendez-vous à la salle multi-activité. Alors pour déposer vos articles, ce sera possible dès le samedi de 16h à 18h. Et la vente, elle, se déroulera de 9h à 17h. Information pratique pour les habitants de Bussan. Si vous avez subi des dégâts sur votre habitation à cause de la sécheresse, vous devez établir un dossier en mairie avant le 30 septembre. N'hésitez pas à vous renseigner pour toutes les modalités.
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1: La 34e édition de la course dans la boue est programmée à Saint-Maurice pour les samedis 26 et dimanche 27 septembre. Des 4 roues et des 2 roues vont devoir franchir de la boue liquide avec une entrée à 8 € pour le samedi, 10 € pour le dimanche et puis 15 € le pass week-end. Ce sera même gratuit pour les moins de 12 ans. À noter qu'il y aura un concert le samedi soir proposé en entrée libre. Tout cela est organisé par le motoclub RN66. Avec Octobre Rose, vous le savez, il va y avoir pas mal de manifestations au profit de la recherche contre le cancer du sein. Et le samedi 26 septembre, vous avez rendez-vous sur le site de la Familiale au Ménil pour une dynamique partie proposée de 16h30 à 18h30 avec la dynamique du Ménil. Claudine et Karine vous proposeront de la Zumba et du fitness. Alors c'est un rendez-vous ouvert à tout le monde. Participation 3 € et 10 € si vous voulez un article rose. La montagne vosgienne en fête, ce sera un rendez-vous le dimanche 27 septembre à la chapelle des Vais à Fraisse-sur-Moselle avec au programme le concours départemental de la race bovine vosgienne. À côté de cela, il y aura un marché des producteurs avec différents créateurs, artisans, locaux. Animation assurée par Lorenzo le Saltimbanque. Et puis à côté de cela, il y aura également un repas proposé à 18 € pour les adultes et 10 € pour les enfants. Et là, ça sera sur réservation. Vous devez envoyer par SMS votre nom ainsi que le nombre de personnes au 06 15 67 07 81. Les amateurs d'automobile ont rendez-vous pour la 5e montée historique du Mont-de-Fourche. Elle est programmée à Rue-sur-Moselle le dimanche 27 septembre avec donc pas mal de voitures au programme qui vont franchir le célèbre Mont-de-Fourche. Tout cela vous est proposé par l'écurie du Mont-de-Fourche. Le comité des fêtes de Ferdru vous propose la marche des chalets. Elle aura lieu à Ferdru le dimanche 27 septembre. C'est la 2e édition de ce rendez-vous qui vous propose 3 parcours, 9,7, 12,8 ou encore 19 km et même une balade comptée qui débutera à 10h. Alors sachez que pour les marches classiques, les départs se feront entre 8h et 13h au tarif unique de 3 €. Ce sera gratuit jusqu'à 8 ans. Départ donné depuis la salle des fêtes de la mairie et inscription directement sur place avec buvette et petite restauration. Et si vous voulez plus de détails, contactez le 07 72 30 25 69. La Farandole organise à Saint-Maurice une bourse aux jouets, vêtements et puériculture le dimanche 27 septembre. Rendez-vous à la salle multi-activité. Alors pour déposer vos articles, ce sera possible dès le samedi de 16h à 18h. Et la vente, elle, se déroulera de 9h à 17h. Information pratique pour les habitants de Bussan. Si vous avez subi des dégâts sur votre habitation à cause de la sécheresse, vous devez établir un dossier en mairie avant le 30 septembre. N'hésitez pas à vous renseigner pour toutes les modalités.
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1: L'événement Cinécool se poursuit dans vos salles vosgiennes. 5 euros la séance jusqu'au 22 septembre. Vous pouvez en profiter donc pour découvrir plein de films, certaines avant-premières également. Alors je vous annonce tout de suite que vous allez pouvoir découvrir le film Fjord. Vous allez pouvoir le retrouver au cinéma Le Majestic de Remiremont, au grand écran à la Bresse ou encore à la MCL de Gérardmer. Et Fjord, eh bien, c'est tout simplement la dernière Palme d'Or au Festival de Cannes. Alors, c'est un film norvégien de Christian Mudjou, l'histoire d'un couple romano-norvégien très pieux qui s'installe dans un village au bord d'un fjord. Et rapidement, eh bien, le couple se lie d'amitié avec la famille voisine. Les enfants des familles deviennent d'ailleurs très proches. Jusqu'au jour où on découvre sur un des enfants des ecchymoses et alors le soupçon pèse sur les parents. Ce film a été noté 3,9 par la presse et 4 par les spectateurs. La comédie Tombée du ciel est encore à l'affiche, un film que vous allez pouvoir retrouver à l'entracte de Vanier, au cinéma du Casino de Gérardmer et puis au Majestic à Remiremont. Alors un film signé Mohamed Hamidi avec Ilyes Jadel, Josiane Balasko ou encore Fred Testo. Si vous êtes plutôt branché film d'horreur, eh bien vous allez pouvoir retrouver par exemple le dernier Insidious, l'invasion du lointain, encore à l'affiche au Casino de Gérardmer. Et puis à Remiremont au Majestic, il y a le nouveau Resident Evil, une nouvelle adaptation du célèbre jeu vidéo. Cette fois-ci, le film ciné Zach Cregar. Il a plutôt de bonnes notes hein, d'ailleurs. L'avis de la presse est de 3,9 sur 5 sur Allociné. Et pour les spectateurs, c'est 3,8. À la Bresse, au grand écran et au Majestic de Remiremont, il y a le film Soudain qui est encore à l'affiche. Un film avec Virginie Efira et Tao Okamoto. Le héros du Louvre vous est proposé à Remiremont au Majestic et puis au Casino de Gérardmer. Un drame historique d'Elie Chouraki avec Ken Merad et Marie Gillin. N'oubliez pas qu'il y a également le festival Play It Again qui bat son plein en ce moment jusqu'au 27 septembre avec plein de films cultes à voir ou à revoir. Et on termine cette sélection cinéma avec une avant-première à voir au Majestic de Remiremont, Heart of the Beast, film d'action et d'aventure de David Ayer avec Brad Pitt dans le rôle principal. L'histoire d'un ancien agent des forces spéciales qui se retrouve perdu au cœur de l'Alaska avec son chien et tous deux vont tenter de survivre face à cette nature impitoyable.
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1: La vie au pays de Remiremont et sa ceinture, et également au pays des lacs, exceptionnellement d'ailleurs ensemble, avec aussi Moselle Moselotte. Eh bien, il y a des rendez-vous, et notamment à Ventron, chapelle de Travexin, puisque ce sera la veillée corse, samedi 3 octobre à 20h. Réservation donc nécessaire sur le site www.ipac-cie.com. La Bresse, c'est une information service, puisqu'il y a un chantier actuellement, les travaux de réfection du pont du Bègue, pour assurer la sécurité et la pérennité donc de l'ouvrage. Et puis, droit des femmes au fil du temps, portrait de Vosgienne, c'est au musée textile des Vosges, et ce sera bien tout au long de cet automne, quand l'automne va arriver, mais de toute façon, vous pouvez la voir en ce moment, bien sûr, au musée du textile de Ventron, exposition du conseil départemental des Vosges, avec les archives départementales. L'entrée est tout de même payante. La recyclerie Annie Thiébaut à Saint-Étienne, avec vente de vêtements jusqu'au 16 septembre, vente au kilo sur tous les vêtements, remise spéciale sur articles signalés en recyclerie, visite de l'atelier tri-textile et atelier upcycling, entrée gratuite sans inscription, et ce sera le mercredi 16 septembre à 14h. Et donner une seconde vie au tissu. Venez créer votre broche unique et créative. C'est avec l'abri à Remiremont. Le premier triathlon de Remiremont, championnat Grand Est jeune et championnat Grand Est de relais mixte, samedi 19 et dimanche 20 septembre, toute la journée au plan d'eau. Information et inscription près de triathlon-remiremont.fr. La fête foraine, ce sera du 12 au 20 septembre, au Champ de Mars également, à Remiremont, bien sûr. Et puis un concert trio Métamorphose, dimanche 27 septembre à 16h au Centre culturel Gilbert Zog, sans réservation, le tarif est de 15€. À noter les journées européennes du patrimoine, les 19 et 20 septembre, sur le thème « Patrimoine en péril, revivez, résister, réimaginez », gratuit et ouvert à tous dans la maison du collectionneur.
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2: La vie au pays de Remiremont et sa ceinture, et également au pays des lacs, exceptionnellement d'ailleurs ensemble, avec aussi Moselle Moselotte. Eh bien, il y a des rendez-vous, et notamment à Ventron, chapelle de Travexin, puisque ce sera la veillée corse, samedi 3 octobre à 20h. Réservation donc nécessaire sur le site www.ipac-cie.com. La Bresse, c'est une information service, puisqu'il y a un chantier actuellement, les travaux de réfection du pont du Beg, pour assurer la sécurité et la pérennité donc de l'ouvrage. Et puis, droit des femmes au fil du temps, portrait de Vosgienne, c'est au musée textile des Vosges, et ce sera bien tout au long de cet automne, quand l'automne va arriver, mais de toute façon, vous pouvez la voir en ce moment, bien sûr, au musée du textile de Ventron, exposition du conseil départemental des Vosges, avec les archives départementales. L'entrée est tout de même payante. La recyclerie Annie Thiébaud à Saint-Étienne, avec vente de vêtements jusqu'au 16 septembre, vente au kilo sur tous les vêtements, remise spéciale sur articles signalés en recyclerie, visite de l'atelier Tri-Textile et atelier Upcycling, entrée gratuite sans inscription, et ce sera le mercredi 16 septembre à 14h. Et donner une seconde vie au tissu. Venez créer votre broche unique et créative. C'est avec l'abri à Remiremont. Le premier triathlon de Remiremont, championnat Grand Est jeune et championnat Grand Est de relais mixte, samedi 19 et dimanche 20 septembre, toute la journée au plan d'eau. Information et inscription près de triathlon-remiremont.fr. La fête foraine, ce sera du 12 au 20 septembre, au Champ de Mars également, à Remiremont, bien sûr. Et puis un concert trio Métamorphose, dimanche 27 septembre à 16h au Centre culturel Gilbert Zog, sans réservation, le tarif est de 15€. À noter les journées européennes du patrimoine, les 19 et 20 septembre, sur le thème « Patrimoine en péril, revivez, résistez, réimaginez », gratuit et ouvert à tous dans la maison du collectionneur.
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1: Le restaurant Le San Remo à Gérardmer est à la recherche d'un pizzaiolo. C'est pour un CDD de 6 mois, travaille à 35 heures par semaine. On vous demande une formation CAP, BEP ou équivalent en cuisine avec au moins 6 mois d'expérience. L'hôtel Beau Rivage de Gérardmer est à la recherche d'un chef de rang. C'est pour un poste en CDI à 39 heures par semaine. 12 mois d'expérience sont demandés. La pratique de l'anglais serait appréciée. Sur Gérardmer, on recherche un préparateur sur commande pour une mission intérimaire de 4 mois à 35 heures par semaine. C'est un poste ouvert aux débutants avec formation niveau bac.

0: CVL, comptoir de projet éducatif, vous propose un poste de responsable d'animation. C'est un CDI à 35 heures par semaine. On vous demande de l'expérience dans l'animation avec le BPJESP spécialité animateur, mention animation socio-éducative ou culturelle. Et puis le même organisme à la Bresse recherche un agent polyvalent en centre de vacances. Là, c'est pour un contrat saisonnier de 3 mois à 35 heures par semaine. Poste ouvert aux débutants titulaires du permis. Le tricotage des Vosges, basé à Vannier, est à la recherche d'un technicien régleur sur métier à tricoter circulaire, poste en CDI à 35 heures par semaine. On vous demande un an d'expérience avec formation Bac plus 2 ou équivalent en maintenance industrielle. À Saint-Étienne-les-Remiremont, un conducteur de travaux est recherché en urgence pour un poste en CDI à 35 heures par semaine. 3 ans d'expérience vous sont demandés avec formation Bac plus 2 ou équivalent en génie civil. À Saint-Étienne-les-Remiremont, on recherche un chef d'équipe opérateur régleur en plasturgie. C'est pour un CDD de 3 mois à 35 heures par semaine avec au moins un an d'expérience. L'enseigne Papa Gâteau à Saint-Nabor est à la recherche d'un viennoisier tourillé pour un CDD de 3 mois à 39 heures par semaine. On vous demande un an d'expérience. Et puis toujours avec Papa Gâteau, un conducteur livreur est recherché, cette fois pour un CDI à 25 heures par semaine, poste ouvert aux débutants titulaires du permis.
1: Vous pouvez nous transmettre gratuitement vos offres à l'adresse contact@radiodesballons.com.

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1: Nos coups de cœur télévisés en ce dimanche, les films du dimanche soir traditionnel, hein. 21h10 TF1 et Equalizer 3, c'est avec Denzel Washington et Dakota Fanning. Robert McCall a décidé de prendre une retraite bien méritée après des années au service du gouvernement américain. L'homme de main pense avoir trouvé un havre de paix. Mais très vite, ils se rendent compte que la mafia raquette et menace ses amis, du moins. France 2, même horaire, un métier sérieux. C'est la comédie de Thomas Litley avec Vincent Lacoste et François Cluzet. Benjamin, jeune doctorant, se met à la recherche d'un emploi. Sous la pression de son père, il accepte une proposition pour enseigner les mathématiques dans un collège et démarre son année sans expérience. Très vite, il comprend qu'il va pouvoir compter sur l'aide de ses nouveaux collègues. Et puis, France 5, Indochine, une guerre oubliée à 21h05. La guerre d'Indochine est en effet la guerre de décolonisation la plus violente au XXe siècle. De 1940 à 1954, la perle de l'empire colonial français s'enflamme. Colonisation, colonisateur français et communiste du Vietnam, et du Viet Minh même à l'époque, transforme la péninsule indochinoise en un sanglant brasier. Les fantômes du Tonkin d'ailleurs, ce sera 22h50, on y retourne. La nouvelle, c'est sur les plateformes. Disney+, Atlético de Madrid, Real de Madrid en foot. Oui, parce que pour cette nouvelle saison, tous les matchs de la Liga sont diffusés en direct sur Disney+. Comme quoi, voyez, ça peut surprendre. Alors, des rendez-vous également à 21h sur Arte avec Le Parrain 2, le thriller avec Al Pacino et Robert De Niro. Notons aussi sur L'Équipe, après le Tour de Luxembourg à partir de 15h30 l'après-midi, ben le soir, championnat d'Europe masculin ou Coupe du Monde féminine des U20, ce sera le choix de la chaîne ce soir. Sur Vosges TV, 21h10, la case Doc Grand Est, métamorphose d'un symbole de Jean-Louis André, le haut du lièvre, est en train de s'effacer du paysage. Un grand ensemble construit au début des années 1960 au-dessus de Nancy.
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16: Mon métier de photographe voyageur m'amène à faire de sublimes rencontres. Il y a quelques temps, Laetitia m'a contacté pour me proposer d'exposer mon travail photo sur le prestigieux Nomad Festival à Cergy-Pontoise. Laetitia est une femme pleine d'énergie, de vie, de projets, animée par une âme vagabonde et voyageuse. Elle aime avant tout explorer le monde, ses cultures et ses habitants. Laetitia est journaliste de formation et elle a pour l'habitude de poser des questions. Mais dans cette émission Regarde ailleurs, les rôles se sont inversés. C'est elle qui va devoir prendre la parole pour partager avec nous un peu de son histoire de voyageuse et ce qui l'a amenée à créer le média Babel Voyage. Laetitia Santos avec moi. Donc en général, on disait juste hors micro à l'instant, c'est plutôt toi qui interview, qui donne la parole à des voyageurs. On verra un peu plus tard dans cette émission pourquoi. Mais avant de savoir ce que tu fais, j'ai envie de savoir qui tu es. Donc on va revenir aux origines et savoir ce que représente le voyage pour toi et à quel moment est-ce que tu as choisi de te mettre sur les routes ou est-ce que, voilà, qui es-tu et ton lien avec cette dynamique du mouvement et du voyage.
17: Si je résume en quelques mots, je suis journaliste, je suis communicante, je suis exploitante de cinéma. J'organise un festival, je suis cofondatrice d'un festival de voyage, je suis voyageuse, je suis maman, donc tout plein de choses, mais si je remonte un petit peu aux origines de mon lien avec le voyage, je dirais que c'est vraiment une attraction profonde qui remonte à il y a très longtemps. Je voyage depuis assez jeune et je pense que ça me vient d'une première passion qui est le cinéma. J'ai cette particularité d'avoir dans ma vie un lien très étroit entre cinéma et voyage, qui m'a toujours beaucoup suivie en fait. Je crois que ouais, regarder des films, ça a été ma première passion depuis vraiment toute jeune. Et je crois que c'est ce qui m'a donné envie de voyager. Et beaucoup de films ont inspiré mes voyages en fait derrière. Mais je me rappelle que ma première intention de voyage, ça partait vraiment d'un film que j'avais vu à l'époque qui s'appelait « Toute la beauté du monde ». Alors c'est pas forcément un grand film pour le coup, mais c'est un film qui esthétiquement est très beau puisque ça se passe à Bali. Et ça sublime vraiment l'île. Et c'est un voyage à travers l'île à moto, dans les rizières, etc. Et ça m'avait... tout ce côté voyage et liberté à moto m'avait fasciné.
16: Donc ton premier voyage, c'est
17: ouais.
16: Bali.
17: Ouais.
16: Ton premier voyage solo, en tout cas, ou seul, sans ta famille.
17: Absolument, ouais. Je suis partie à Bali suite à ce film. Et j'ai fait ce voyage, comme dans le film, à moto, à travers l'île pendant pas loin d'un mois. Et ça a été super. Et ça m'a donné beaucoup le goût de l'Asie. Et dans les années qui ont suivi, j'ai beaucoup voyagé en Asie, du coup, suite à ça.
16: Tu as quel âge quand tu pars à Bali ?
17: J'ai 20 ans.
16: Tu as quel âge aujourd'hui ?
17: J'en ai 36.
16: Et entre-temps, tu as continué à voyager ?
17: Ouais, toujours. J'ai beaucoup voyagé. Au fil des opportunités. Mais alors, toute jeune, ouais, j'ai poursuivi avec l'Asie, notamment pour des questions de budget, parce que c'est ce qui me coûtait pas très cher à l'époque. Et donc, je suis allée en Thaïlande assez longtemps, en Malaisie, à Singapour, en Chine. J'adorais l'Asie. J'ai eu une période où j'ai beaucoup voyagé en Asie. Et maintenant, j'étais plus happée par le hasard de la vie, hein, plutôt vers l'Afrique. Donc ces dernières années, j'ai plutôt fait de l'Afrique noire. Mais dans ma vingtaine, j'ai fait beaucoup d'Asie.
16: Tu pars à Bali, souvent les premiers voyages, on peut parler de voyages initiatiques. Est-ce que tu l'as pris aussi de cette manière-là ? Est-ce que ça t'a révélé quelque chose ? Ou qu'est-ce que ça t'a apporté ? Qu'est-ce que tu aurais envie de poser ? Des années plus tard, donc 16 ans plus tard, de ce voyage, qu'est-ce qu'il en reste ?
17: Alors, je pense pas que ce soit ce voyage-là en particulier. Ça a été un cheminement sur quelques voyages au début de ma vingtaine. À 18 ans, j'avais fait un mois à l'île Maurice aussi, qui m'avait beaucoup marqué parce que j'ai trouvé que c'était une île absolument incroyable, très brassée, très métissée. Je logeais dans un petit village dans le cœur de l'île. Il y a une nature aussi assez folle sur cette île. Et c'est pas du tout l'image qu'on en a en fait ici en France. L'île Maurice, c'est la communication qui est faite sur l'île Maurice, c'est une destination voyage de noces en fait, et luxe. Et la vraie île Maurice, c'est pas du tout ça en fait. Et donc ça, c'est un truc qui m'avait beaucoup marqué. Puis effectivement, j'étais restée un mois dans un village, donc en un mois on a quand même le temps de nouer des liens au quotidien. J'avais beaucoup plongé aussi, c'était un voyage où je m'étais initiée à la plongée, ça m'est beaucoup resté après par la suite. Donc ça, je crois que c'était un des premiers voyages vraiment marquants. Ensuite, l'année d'après, je suis partie un mois avec des amis au Maroc. Pareil, j'étais au fin fond du Maroc, dans le nord du Maroc. Je suis restée un mois. Ça aussi, ça a été assez fort. Il s'est passé pas mal de trucs en plus pendant le voyage. Et du coup, j'ai toujours gardé un lien particulier avec le Maroc. Il y a eu effectivement Bali derrière, qui était ma première concrétisation vraiment seule. Et quelques autres voyages, la Thaïlande aussi m'a beaucoup... m'a beaucoup remué. Et je crois que la bascule s'est faite l'année suivante. Je suis partie dans le Sahara tunisien faire une grande rando, une grande marche à pied. Et ces quelques voyages cumulés, ça m'a fait basculer en quelque sorte. J'étais dans une vie plutôt classique déjà en fait à l'époque. J'étais dans une relation qui a duré presque 10 ans. C'était ma première relation. J'avais fait mes études, je voulais être journaliste. J'ai fait des études de communication. Je voulais être journaliste ciné, donc ce que j'ai été pendant quelques années. Et ça m'a plu, hein. J'ai trouvé beaucoup de choses essentielles et qui m'ont vraiment marquée et qui ont vraiment constitué celle que je suis encore aujourd'hui. Mais j'étais dans une routine métro, boulot dodo, j'avais un job à Paris. J'avais déjà acheté une maison à 23 ou 24 ans. Et sans que je sache trop expliquer pourquoi, je crois que le voyage m'a posé problème dans le sens où j'avais besoin de plus que ce que j'avais déjà commencé à construire. Plus au niveau sens, en fait, j'ai toujours eu ce besoin d'extraordinaire, un peu, enfin, que ma vie soit passionnante, profonde, avec beaucoup de sens. Et du coup, le Sahara, je crois que ça a été la bascule où je me suis dit, ok, il faut que je fasse un truc qui me permette de réunir tous ces gens extraordinaires que je rencontre en voyage, avec qui j'ai envie de garder contact. Ma toute première idée, c'était de constituer une agence de voyage engagée où vraiment on va rencontrer les vrais gens, entre guillemets. Et puis je me suis dit, en me documentant un peu, je me suis dit, en fait, ça existe déjà, il y a déjà des gens qui font ça. Et puis c'est pas mon métier, j'y connais rien. Et je me suis dit, mais pourquoi est-ce que je ne crée pas un média? Puisque voilà, j'étais journaliste, j'ai fait des études de com. Un de mes premiers savoir-faire, c'est l'écriture. Avant toute chose, j'adore écrire. Et je me suis dit, je vais communiquer sur tous ces gens extraordinaires que je rencontre. Je vais partager mes bonnes adresses, mes bons contacts. Je vais interviewer ces gens-là et je vais mettre en lumière leur personnalité, les destinations. Et la bascule, ça a vraiment été le Sahara. Et quand je suis rentrée, je me suis mis au boulot et je me suis dit, ok, comment on fait pour créer un projet? Comment ça se passe? J'y connaissais rien. Je viens de banlieue parisienne. J'avais pas du tout d'entrepreneur autour de moi dans ma famille. Je crois que je connaissais même pas le mot à l'époque. Et donc, je me suis vraiment documentée. J'ai cherché à être aidée, à être entourée par des structures. Et donc ça m'a pris du temps, hein. Je pense que j'ai mis au moins une année à me renseigner, savoir comment je pouvais faire, ce que je pouvais faire, à ce que mon idée mûrisse. Et à ce moment-là, je travaillais dans le web aussi, mais je me suis dit que le web était une bonne stratégie pour diffuser largement, facilement, et puis j'avais déjà toutes les compétences. Donc j'ai lancé comme ça un petit blog, au début une page vraiment toute simple. Et il se trouve que à l'époque, je bossais pour un site qui était assez gros. Ça faisait 1 million de visiteurs et on était 2 à tout gérer. Et du coup, j'avais un peu toutes les ficelles à l'époque de Google, de comment faire marcher un site. Et je m'en suis servie pour Babel Voyage. Et j'ai lancé le projet comme ça, qui a pris en fait tout de suite. En tout cas, le média a vraiment fonctionné. On a tout de suite eu pas mal de visiteurs, pas mal de notoriété. Et voilà, c'est comme ça que l'aventure Babel Voyage a démarré.

0: t'ai laissé parler, je t'ai écouté. Babel Voyage, je voulais t'y emmener, mais tu es venue toute seule. Donc ce média voyage dont on parlera un peu plus tard. Mais ce que j'entends, donc le voyage qui est devenu une passion, qui prenait de plus en plus de place dans ta vie, jusqu'à présent, c'était seulement pendant tes vacances, c'est ça? C'est quand tu avais des vacances que tu pouvais partir?
1: C'était pas uniquement pendant les vacances, alors je sais pas comment je m'arrangeais, mais je partais quand même assez régulièrement, plusieurs fois par an, et sur des périodes, j'essayais de partir un petit mois quand même à chaque fois. Bon, j'étais étudiante, hein, donc j'arrivais toujours à trouver de la latitude pour partir en voyage. Je bossais, j'ai toujours beaucoup travaillé, j'ai toujours aimé travailler aussi, donc je bossais dans une boulangerie à l'époque. Et du coup, dès 18 ans, j'avais déjà mon argent de poche, etc. Et je mettais de côté et je me payais des voyages. C'est ce que je te disais, c'est vrai que je partais pas mal en Afrique, en Asie, parce que j'arrivais à trouver des destinations où le billet d'avion était pas trop cher. Sur place, ça coûtait vraiment peu. Et finalement, je me déplaçais avec des bus, etc. Et j'arrivais à constituer des beaux voyages avec des budgets assez modestes.
0: Et tu utilisais déjà cette compétence de l'écriture ou du journalisme? Tu étais déjà tu écrivais, tu produisais quelque chose? Il y avait un retour sur tes voyages?
1: Ouais, mais qui était personnel pour le coup à l'époque. Je remplissais des carnets de notes en fait. Je notais tout, quoi. Je notais aussi bien mes dépenses que toutes les rencontres, les contacts, et puis vraiment un journal en fait, un journal vraiment de voyage. Et donc j'en ai noirci pas mal avant de me dire que je pouvais partager ça, même si finalement dans le projet Babel Voyage, j'ai jamais vraiment partagé des carnets de voyage. Ça a toujours été plus des adresses, des articles. J'ai vraiment voulu faire un média et non pas un blog. Donc j'ai jamais parlé à la première personne sur Babel. J'ai toujours pris un parti un peu plus de hauteur et je voulais vraiment que ce soit un média. J'avais envie de faire un média assez exigeant entre guillemets et qui regroupe plusieurs journalistes, plusieurs plumes et plusieurs expériences. Et ça c'était assez clair dès le départ et j'ai toujours gardé cette ligne éditoriale.
0: Vivre du voyage, est-ce que tu as cherché à un moment donné te dire j'aime voyager, ça me plaît, j'essaie de générer un modèle économique qui me permet de passer de plus en plus de temps à l'étranger, à l'international pour pouvoir finalement vivre la vie que tu t'es choisi?
1: C'était pas du tout ma réflexion de départ. Ma réflexion de départ, c'était que je voulais faire quelque chose qui ait du sens pour moi. Et le voyage faisait beaucoup de sens parce que ça me remuait beaucoup à l'époque, ça me remue toujours. Mais à l'époque, c'était très fort parce que je pense que j'avais une remise en cause globale de ma vie personnelle. Et puis j'avais besoin de sens, il me manquait un truc que j'expliquais pas forcément à l'époque. Et donc avant de pouvoir me dire ok, je veux vivre du voyage, je réfléchissais pas forcément à la partie économique et je réfléchissais vraiment en termes de sens. Mais évidemment, au bout d'un moment, on se retrouve forcément confronté à devoir vivre. L'avantage que j'ai eu, c'est que quand j'ai quitté mon poste, j'ai négocié mon départ. Et j'ai négocié quand même, j'avais presque 50 boîtes derrière moi et j'ai réussi à très bien négocier mon départ. Donc je suis partie avec un chèque et puis j'avais 2 ans de chômage devant moi. Donc c'était quand même assez confortable pour démarrer le projet. Et puis après, derrière, il faut savoir que même encore aujourd'hui, Babel c'est un projet qui est quand même assez connu, assez reconnu, mais économiquement, c'est un média. Donc même des médias plus importants que celui-ci ont toujours un peu le modèle économique est toujours compliqué. Et moi, c'est encore pas simple d'un point de vue financier, mais c'est ce qui est aussi un petit peu atypique et... C'est le parcours atypique que je peux avoir aussi par la suite, c'est qu'à un moment donné, au bout de quelques années de Babel Voyage, à temps plein, financièrement c'était compliqué. Je me suis séparée du papa de mon fils et donc je devais être en autonomie totale pour vivre. Et du coup, je me suis dit, ok, comment je gère? Je voulais pas évidemment lâcher ce média, mais c'était compliqué encore une fois. Et je me suis retrouvée à chercher un petit job. Et à côté de chez moi s'ouvrait un ciné. Et je me suis dit ok, cool, je vais revenir un peu à mes premiers amours et je vais prendre un petit job dans un ciné. Et c'est ce que j'ai fait. Et en fait, c'était plutôt chouette parce que je bossais le soir, un peu le week-end, et du coup, j'avais toutes mes journées pour continuer le projet, etc. Donc, je travaillais beaucoup, mais j'ai aimé aussi assez rapidement cette partie ciné parce que, bon, moi, j'ai toujours adoré les salles de cinéma, je pouvais aller voir tous les films que je voulais à l'œil, donc ça me plaisait bien. Et assez rapidement, on m'a proposé d'évoluer. De prendre un poste de direction, ce que j'ai refusé pendant longtemps parce que c'était du temps complet et pour le coup c'était un tout autre rythme où il fallait bosser en journée, etc. Donc j'ai longtemps refusé parce que j'avais pas d'ambition sur ce côté-là, quoi. Donc ça me plaisait bien comme ça en petit job alimentaire, mais sans plus. Et bon, de fil en aiguille, ce job alimentaire, je le faisais facilement parce que finalement je me suis formée sur cette partie exploitation cinéma, et au-delà de vendre des tickets et du pop-corn, je commençais à maîtriser toute la partie technique, projecteur, etc., programmation. Et j'ai fini par accepter un poste d'assistante direction au départ. Et ça me plaisait beaucoup, et puis finalement c'était assez... assez complémentaire avec ce qui se passait à côté parce que j'avais aussi tout un réseau avec les distributeurs cinéma qui a commencé à se nourrir. Et du coup, tous les films qui avaient trait au voyage ou à des destinations en particulier, je me servais de ce réseau-là pour obtenir des interviews, pour obtenir... j'organisais des soirées aussi en banlieue autour de projections de films avec... on faisait venir des acteurs, des réalisateurs, etc. Donc ça a aussi nourri un peu toute cette partie média. Et puis je me suis vraiment pris au jeu, et en fait donc initialement j'étais journaliste cinéma, je suis passée journaliste tourisme, et aujourd'hui je suis une casquette d'exploitante ciné, et depuis je gère tout un établissement de cinéma de cette salle, et je cumule toutes ces casquettes aujourd'hui.

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5: Je reviens à cette notion de sens. Tu as dit, tu as dans ton itinéraire personnel, essayé de remettre un petit peu de sens. Laetitia, quel est le sens que tu as trouvé?
6: C'est une question que je me pose encore et sur laquelle j'ai pas forcément la réponse. Il y a encore beaucoup de trucs qui personnellement me troublent, m'animent encore tous les jours. Mais ce qui est sûr, c'est que il y a un pan de ma vie où je me sens très accomplie et très épanouie, et c'est la partie vraiment professionnelle. Vu mon parcours, joue forcément aussi sur la partie personnelle, mais je me sens très accomplie professionnellement parce que l'entrepreneuriat m'a beaucoup épanouie, parce que je suis arrivée dans des sphères que j'aurais même pas imaginées, comme l'exploitation ciné ou même comme ce média voyage qui m'a emmenée très loin, qui m'a fait rencontrer des personnalités merveilleuses, qui me donne la sensation quand je vais dans un pays, l'angle écotourisme à mon sens me fait rencontrer les plus belles personnes du pays, parce que c'est des gens qui ont des engagements particuliers, qui ont des valeurs, qui ont des projets incroyables, des gens qui aiment leur terre, leur territoire. Donc c'est vrai que toutes ces personnes-là toutes ces rencontres m'ont énormément nourrie et m'ont apporté beaucoup de sens. Mais je cherche encore. Et vendredi soir, là, ici au Grand Bivouac, j'ai vu le film de Cyril Dion, Animal. Et il y a un économiste qui parle dedans et qui a une réflexion magnifique, et d'autant plus pour un économiste. En fait, il disait qu'il fallait qu'on abandonne le fait d'être à la recherche de toujours plus de croissance, quelle qu'elle soit, qu'il fallait qu'on oublie ces idées-là, et que finalement le sens qui faisait sens pour tout le monde, tous les humains sur la Terre, c'était avant toute chose la santé, tout ce qui a trait à la santé, être en bonne santé, et le lien social. Et quand on le questionnait sur le sens et le moteur, il disait que c'était l'amour, tout simplement, que c'était aimer, être aimé. Et je crois que c'est très vrai. Quand on aime ce qu'on fait, on a une flamme qui nous anime et qui peut nous emmener hyper loin. Donc moi, je ressens énormément ça dans tout ce que je fais. Et si je cumule autant de choses, et si j'arrive à cumuler autant de choses, c'est parce que tout ce que je fais, tu me demandais d'un point de vue économique tout à l'heure comment je m'en sortais à la base, et c'est évidemment une question fondamentale, parce qu'il faut réussir à vivre tous les jours. Mais avant toute chose, si je peux cumuler tout ça, si je suis capable de cumuler tout ça, malgré la fatigue, malgré les problèmes d'emploi du temps, etc., etc., c'est parce que tout ça m'anime profondément et me passionne et me nourrit vraiment au quotidien. Donc, le sens de la vie, je crois que c'est trouver sa flamme. Et je pense que quand on est aligné avec sa flamme, tout s'enchaîne, en fait, les rencontres se font toutes seules, de fil en aiguille, et tout se fait hyper naturellement. Je l'expérimente vraiment tous les jours, ça. Je suis fascinée de voir, et je crois que mon parcours en témoigne aussi, c'est-à-dire comment, à partir d'une école de com, je me retrouve à faire de l'exploitation ciné, à faire un média de voyage, à faire un festival de voyage, et puis à ce que tout ça se nourrisse les uns avec les autres. Et il y a plein de ponts, et c'est incroyable, quoi. Et c'est les beaux hasards de la vie qui ont mené là. Jamais j'aurais imaginé ça 10 ou 15 ans en arrière.
5: Et comme tu me l'expliquais, peuplé de très belles rencontres, toutes plus inspirantes les unes que les autres. Donc Laetitia, dans quelques années, quelle est la réalité que tu as envie de vivre, force de toutes ces expériences, de toutes ces discussions, toutes ces rencontres, tous ces échanges? Quelle est la vie que tu rêverais d'avoir?
6: J'ai très envie, depuis plusieurs années déjà, de porter un lieu qui soit un lieu très, très attaché aux cultures du monde, un lieu avec où il se passe beaucoup de choses d'un point de vue culturel. En fait, voilà, ce que j'ai déjà créé sur le Nomad Festival, mais qui se passe une fois par an, qui est un rendez-vous annuel, j'aimerais que ça se passe au quotidien, dans un lieu un peu modèle en termes de qualité de vie, en termes d'idéologie aussi, d'état d'esprit. J'ai très envie de faire une création aussi en termes d'architecture. J'ai envie d'imaginer un lieu, je sais pas, j'imagine quelque chose en bois, très végétalisé, en pleine nature, et à la fois pas trop loin de la ville, parce que j'ai envie que ça soit accessible et de pouvoir offrir ce lieu au plus grand nombre. Je viens de la banlieue et c'est aussi pour moi quelque chose de... sur Babel Voyage, c'est une identité qui m'importe beaucoup de témoigner et de conserver, parce que pour moi, je suis très attachée à la banlieue parisienne, parce que c'est aussi peut-être... une des premières ouvertures au voyage, finalement, c'est que j'ai grandi dans un milieu très brassé culturellement. Sergi-Pontoise, je ne sais plus combien il y a de nationalités à Sergi-Pontoise, mais c'est énorme. Et finalement, mes premières ouvertures au monde, c'est aussi les premiers amis que j'ai eus de la banlieue. Et puis pour moi, il y a un côté engagement sur la banlieue qui est très fort, il y a un côté ouverture d'esprit qui est très fort, et toutes les images un peu négatives qu'on peut transmettre dans les médias sur la banlieue, moi j'ai pas du tout ce côté-là, et je suis très très attachée à ce côté banlieusard et à transmettre au contraire les belles valeurs de la banlieue, à ce côté multiculturel, etc. Donc voilà, c'est cet endroit que j'ai envie de faire. J'ai envie qu'il se soit très nature, mais à la fois très attaché à la ville. Et j'ai envie qu'il s'y passe plein d'expos, plein de concerts, plein de gens puissent venir s'y retrouver. Pouvoir à la fois inviter monsieur et madame tout le monde pour que chacun puisse y trouver une ouverture sur le monde, et à la fois peut-être convier toutes ces personnalités merveilleuses que j'ai eu la chance de rencontrer au cours de ma vie, tous ces grands voyageurs que j'ai pu interviewer, notamment pour Babel, avec qui j'ai pu voyager aussi souvent, et qui sont des très grandes personnalités voyageuses, des photographes, des reporters, tous ces gens qui m'ont beaucoup inspirée et que j'aime inviter aujourd'hui sur le Nomad Festival, et que j'aimerais voir dans ce lieu à l'avenir, peut-être.
5: Donc vraiment cette envie de mettre en lien un maximum de personnes pour que les uns puissent inspirer les autres et que chacun puisse trouver sa voie.
6: Ouais, c'est ça, je trouve que les rencontres, les échanges avec les gens, c'est ce qu'il y a de plus fort, je crois, au quotidien. Et même dans les moments de doute, je sais que, ou les moments de moins bien dans la vie, pour moi le voyage c'est vraiment un pansement dans ces moments-là, en quelque sorte, parce qu'il me suffit de partir, de m'extraire, entre guillemets, de ce qui ne va pas, et d'être ouverte et captive aux autres pour tout de suite me sentir beaucoup mieux, tirer des idées, des philosophies de vie. Et ça, j'ai beaucoup fait ça au cours de ma vie, ça marche très très bien. Et je sais qu'il y a toujours... je tire tout le temps des nouvelles idées, en fait, des voyages, des rencontres. Il y a tellement de gens qui font des choses incroyables et qui transmettent des valeurs ou une positivité. Ça fait du bien de voir ça, et il y en a des tonnes, en fait. Il suffit de se mettre en marche, il suffit d'aller rencontrer les gens, et la vie prend son sens justement dans ces cas-là, quoi.
5: Une question que j'aime bien poser, le voyage, c'est quoi ? Quelle est ta définition du voyage et qu'est-ce que ça t'a apporté ?
6: Pour moi, le voyage, c'est vraiment synonyme de vivre en fait dans l'instant présent et d'être au meilleur de soi-même, en fait. Parce que j'ai l'impression que quand on est en voyage, on a tous ces sens qui sont vraiment au maximum. J'ai l'impression que tous les curseurs sont à fond. Et moi, en tout cas, j'adore être dans ce que la plupart des gens considèrent comme une zone de d'inconfort, entre guillemets, à savoir l'inconnu. Moi, j'adore ça. Je trouve que c'est là où je me sens le plus moi-même, en fait. Et c'est presque ma zone de confort serait la zone, ce qu'on appelle communément zone d'inconfort. Moi, je trouve que dans ces cas-là, on se projette... plus dans le futur, on n'est plus en train de faire des projections comme on peut faire au quotidien en se disant « Putain, demain j'ai ci, ça à faire ». Non, on est dans l'instant présent, en train de se demander « Ok, comment je vais aller à tel endroit ?»« Comment je vais... qui je vais... » Voilà, on est toujours confronté à l'autre. Et donc, il y a cette dimension de vivre dans l'instant présent. que je trouve hyper stimulante, qui permet de sortir de soi-même en fait et de se développer d'une manière qui n'a pas d'autre pareil, je trouve. Et puis la découverte, le voyage pour moi c'est une ouverture en fait, on apprend tellement de choses. On se rend compte aussi que à l'école on nous apprend l'histoire de France etc, mais on a aucun apprentissage sur les cultures du monde. On ne sait pas du tout ce qui se passe en Asie, on ne sait pas du tout ce qui se passe en Afrique. On a absolument pas ça. Jamais. Et seul le voyage, je pense, et bon, peut-être aussi les films, la musique, la culture, de manière générale, peut apporter ça. Mais avec le voyage, on l'expérimente concrètement. Et c'est... voilà, je trouve que ça n'a... Je crois que les plus belles valeurs humaines, j'ai l'impression, se captent en voyage. Et c'est pour ça aussi que c'est très important pour moi de... Je travaille sur les thématiques de voyage engagé, etc., qui sont un petit peu malmenées aujourd'hui parce que on se pose la question de savoir si pour des raisons écologiques, c'est toujours bien de prendre l'avion, de voyager, etc. Et bien sûr qu'il y a cet aspect avion qui est très compliqué... Mais je pense qu'il faut réfléchir autrement, trouver des solutions, parce que je pense pas qu'arrêter de voyager soit la solution. Je pense que quand on voyage bien, correctement, intelligemment, entre guillemets, on tire tellement, tellement plus d'un point de vue humain. Je pense que les gens peuvent se développer comme jamais en voyageant bien. Donc moi, c'est ce que j'ai vraiment à cœur de défendre.

0: Laetitia, j'aime bien demander des fois à la fin des émissions. Bon, on l'a compris, pour toi, le voyage, c'est les rencontres. Quelle est une rencontre marquante ou inspirante? Quelqu'un qui t'a profondément inspiré et dont tu aimerais partager l'itinéraire et le travail?
1: Il y en a plein, il y en a vraiment beaucoup, aussi bien, encore une fois, monsieur et madame tout le monde que les grands voyageurs. Si je dois en citer, je pense à Roland et Sabrina Michaud que j'ai eu la chance d'exposer une année sur le Nomad Festival, et j'ai eu la chance aussi de passer pas mal de temps avec eux, de beaucoup discuter avec eux, et c'est des gens qui ont une très grande profondeur. Il y a des discussions avec eux qui m'ont beaucoup chamboulé, et notamment je me rappelle que Roland racontait justement, en parlant un petit peu du sens de la vie, il disait que la vie les avait rendus croyants. Ils étaient croyants religieusement, vraiment, mais que c'est la vie qui les avait rendus croyants. Ça m'avait toujours beaucoup interpellée, parce que Sabrina Michaud, notamment, est d'origine marocaine. Bon, elle a plus de 80 ans maintenant, et elle disait qu'elle n'était pas du tout religieuse de par sa culture, mais vraiment parce que la vie l'avait rendue croyante. Et je trouvais ça très beau. Parce que quand il donnait les exemples, et parce que aussi c'est quelque chose qui faisait écho à ma propre expérience de vie, je pense, c'est que j'ai la sensation qu'il n'y a pas forcément de hasard quand je vois toutes les rencontres, justement, les sauts de puce que peuvent amener les rencontres et les voyages. Je crois que ma vie me fait me dire qu'il n'y a pas de hasard. Je crois que je ne crois pas au hasard. Bon, j'expérimente encore, j'ai pas de réponse toute faite.
0: On restera là-dessus, il n'y a pas de hasard. Je ne sais plus qui c'est qui disait, le hasard, c'est Dieu qui se déguise pour voyager incognito. Laetitia, merci.
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0: Merci à tous pour votre écoute. L'émission que vous venez d'entendre s'appelle « Regarde ailleurs ». Ce podcast donne la parole à ceux que je rencontre sur les routes du monde dans le cadre de mon activité de photographe voyageur. Je pars de l'idée qu'une personne, le parcours de vie d'une personne peut en inspirer beaucoup d'autres, et j'aime pouvoir récupérer tous ces témoignages souvent très inspirants. Belle journée à tous!

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2: Donc on est à Besançon et tu es en transit entre Brighton, près de Londres, Genève, et ton point de départ c'est le Rwanda. Oui. Le Rwanda, tu m'as dit que tu parlais six langues ethniques, six langues qui sont...
3: Le Kinyarwanda, ma langue, le français, ma deuxième langue, le Swahili, donc l'Afrique de l'Est, le Lingala du Congo, parce que j'étais, le Congo c'est notre voisin, et puis l'Ouganda, parce que j'étais en Ouganda, et puis c'est un pays voisin du Rwanda, et puis c'est l'anglais, donc c'est la sixième langue.
2: Qui est aujourd'hui la langue nationale au Rwanda, entre parenthèses,
3: non,
2: je crois.
3: Non, la langue nationale c'est le Kinyarwanda, c'était le français, j'ai grandi en parlant français, d'ailleurs quand je parle, je réfléchis en français, et puis l'anglais est venu enrichir notre langue, c'est bien, c'est pas mauvais, donc même s'il vient une autre langue, l'Allemagne, on dira oui c'est bien, ça enrichit, c'est la richesse.
2: On ne pense pas justement différemment dans la façon de parler des langues ethniques. Je suppose qu'on peut aussi penser différemment quand on parle l'anglais, on parle le français ou on parle l'allemand. On ne pense pas pareil, on ne raisonne pas de la même manière, puisque les langues ne sont pas pareilles. Est-ce que dans les langues ethniques aussi, il y a une façon de raisonner dans les langues? Est-ce qu'on pense différemment?
3: Je ne dirais pas une façon de penser, c'est une façon de s'exprimer. Tu sais, tu t'exprimes dans une langue et puis il y a des choses qui changent. Quand je parle le français, je sens que je dois alors changer suivant la culture française ou cette langue. Mais il y a des quand même... si tu es rwandais, tu es toujours rwandais. Même quand tu parles... Des fois, tu parles une langue, mais c'est une langue, c'est le français. Mais tu sens que tu réfléchis en Kinyarwanda parce que tu es rwandais. Au fait, au départ, ça dépend de langue. Là, le français, c'est parce que, quand je dis que je réfléchis en français, c'est parce que j'ai grandi en parlant français. Mon père parlait français à la maison, parce qu'il voulait qu'on apprenne cette langue, parce qu'il savait que le Kinyarwanda, quand les enfants sont dehors, ils parlent Kinyarwanda. Mais quand même, moi, j'appelle la richesse. Quand il y a une langue qui vient, c'est une richesse. Moi, je sais qu'il y a des gens, des Rwandais qui ont dit « Oh, tu vois, le IFP, quand il est venu, c'est l'anglais. L'anglais est venu. Maintenant, on était en français, voire l'anglais. » Mais c'est pas mauvais. Moi, j'aime quand mes enfants parlent beaucoup de langues. Tu regardes, je chante dans six langues. C'est bien, c'est une richesse. Moi, c'est pas un problème si une langue vient après une autre, même si ça change de culture. Mais c'est une richesse. Mais pourquoi les gens n'en voient pas? Quand les gens parlent de la politique, alors ça change. Moi, je vois comme c'est une richesse.
2: Tu es le représentant du Rwanda. Tu t'es un petit peu exilé du Rwanda pour être l'ambassadeur d'une musique ou d'une histoire.
3: Écoute, Je ne veux pas que tu dises exilé. Moi, le monde est à moi. Moi, c'est comme ça que moi je dis. L'endroit là où je vais, c'est moi, c'est chez moi. Bon, là, moi, c'est moi. C'est moi. Je veux qu'on ait une conversation. Mais ce que je veux dire, c'est que si je suis ici, c'est que le Rwanda est ici. Regarde, tu es en train de parler avec un Rwandais. Alors, je suis un ambassadeur. Parce que si je n'étais pas ici, le Rwanda, on allait parler peut-être d'autres. Mais maintenant, on parle du Rwanda parce que je suis. Il y a un Rwandais qui est ici, qui est en train de parler avec Richard. C'est la raison pour laquelle je me dis je suis l'ambassadeur de mon pays. Alors, je suis Rwandais et je suis ici. Le Rwanda a beaucoup d'avantages si je suis ici ou ailleurs. Le Rwanda n'a pas d'avantages si je suis au Rwanda. Alors, pour le Rwanda, c'est bien dire que Jean-Paul soit ici.
2: On arrive plus facilement à voir son pays ou sa culture ou même sa vie quand on est loin, quand on a pris du recul. Quand on est trop proche, on n'arrive pas à penser correctement puisqu'on est vraiment près de tous les événements. On n'arrive pas à avoir assez de recul. Le fait que tu sois le voyageur loin, tu arrives mieux à exprimer les idées de ton pays ou de ton histoire.
3: Ouais, écoute, j'ai grandi le Rwanda. Quand je suis ici, le Rwanda devient grand. D'ailleurs, c'est un petit pays, avec seulement une seule langue, trois ethnies, contrairement à d'autres pays d'Afrique. Alors, le Rwanda a besoin de beaucoup de bras, il a besoin de s'élargir. C'est bien pour le Rwanda si beaucoup de Rwandais pourraient quand même s'éparpiller dans le monde, parce que on fait le monde... Et je crois que, moi je le dis souvent, le monde devient Rwanda. Chaque fois que je vais quelque part. Donc le Rwanda a grandi. Et c'est bien.
2: Tu dis qu'au Rwanda, il y a trois ethnies. Dans certains pays africains, il y en a plus de 50. Qu'est-ce qui s'est passé il y a moins de 30 ans au Rwanda pour que trois ethnies se confrontent? Il y a eu ce grand génocide du Rwanda, mm-hmm. dont tu as été le grand témoin. Mm-hmm. Qu'est-ce qui s'est passé? Qu'est-ce qui s'est passé pour que seulement trois ethnies se déchirent entre elles?
3: Il y a eu le génocide, pourquoi? C'est venu, pourquoi trois ethnies, pourquoi? Alors, la Belgique, quand elle est venue au Rwanda, c'était difficile de nous coloniser. C'était difficile de coloniser un pays qui a seulement une langue et trois ethnies. Une langue, c'est le seul d'ailleurs, c'est le Rwanda et le Burundi, c'est le seul pays en Afrique où tu... trouve qu'une seule langue. Parce que beaucoup de pays non voisins ont plus de 80 langues. L'Ouganda, plus de 60. Congo a plus de 80. Tanzanie, plus de 60. Donc, le Rwanda, pourquoi? C'était difficile de gouverner le Rwanda. Alors, la Belgique a appliqué une politique qui, disons, divise et règne. C'était... Ils devaient le faire pour. Et c'est là l'origine du génocide. En 1933, ils ont dit au roi, on est en train de faire les cartes d'identité, on va faire Hutu Tutsi Twa. Donc, chacun pourra avoir sa carte d'identité où c'est mentionné son ethnie. Le roi devait faire dire non. Il n'a pas su ça. Mais par après, c'est la division qui a commencé là-bas. Et quand le roi, il a dit, en 1958, le roi Rudahigwa a dit, non, on ne veut plus ces ethnies. Il a remarqué maintenant, quelques années après, voilà, ils nous ont divisés. Parce que c'est là où ça a commencé à fonctionner. Alors, quand il a dit, non, j'arrête plus d'ethnie, quand il a voulu changer, les Belges l'ont tué. Ils ont tué le roi Rudahigwa. C'est là où, que maintenant, ils ont pris les Hutus, dirigeaient le pays. Donc, ça a commencé. C'est là où ça a commencé le génocide. D'ailleurs, les premiers Tutsis ont été tués en 1959, ce qu'on appelle la révolution. Et puis après, les Hutus, ils étaient au pouvoir. Et puis, ils ont tué les Tutsis en 1962, 63, jusqu'à ce qu'il y ait un génocide en 1994. Donc, le génocide, c'est l'origine du génocide.
4: Et où est ton papa? Où est ta maman?
5: Moi, ça va, la vie.
6: On les a tous tués.
4: Tu as vu ça?
5: Oui.
6: Oui, j'ai vu.
4: Tu es tout seul?
5: Oui.
6: Je suis seul.
4: T'as pas des frères, des sœurs?
6: On les a tous tués, il ne me reste plus rien.
4: Redis-moi ton nom.
6: Nesgeman. J'ai 10 ans.
7: On a tué ma femme, on a tué mes deux bébés. On a tué ma vieille, vieille maman. On a tué mes soeurs mariées, les maris, et les neveux, les nièces, etc. Non, bon, c'est beaucoup.
8: Ils ont brûlé notre maison. Mm-hmm. Et puis ils ont pris... Mon bon père était vieux. Mm-hmm. Ils l'ont pris. Et puis mes deux enfants. Ils ont d'abord coupé la tête, ainsi que le sexe du bon père. Et puis ils l'ont mis là-dedans. Et ils l'ont brûlé le cadavre.
6: Le génocide, c'est un crime qui ne vieillit pas.
2: Mais... le génocide, quand on le prend à la racine, il y a forcément une histoire de séparation déjà à la base qui a été imposée par le colonisateur. Le peuple ne comprend pas qu'il a été manipulé. Il n'y a pas cette conscience ?
3: Toujours le peuple comprend après. Et ça c'est une bonne question. Donc, toujours le peuple... Il y a même, la majorité n'a pas encore compris jusqu'à maintenant. Il y a encore des divisions, Hutu-Tutsi, même si que, maintenant c'est bien, le gouvernement rwandais a essayé toujours de réconcilier la population, mais c'est toujours dans nos têtes. Et moi qui vous dis ici, je peux vous dire, j'enseigne le pardon, parce que je sais que le pardon, c'est le seul moyen d'arrêter les cycles de violence, c'est le seul moyen d'arrêter un futur génocide. J'ai compris. Pourquoi ? Parce que, mais après avoir compris, qu'est-ce qui s'est passé pour avoir compris ? Parce que j'ai commencé à me tuer moi-même, parce que je ne comprenais pas. Et puis, je n'ai pas appris après. Mais après toutes ces souffrances, après tout ce que... maintenant, j'apprends par mes chansons, j'apprends l'amour, parce que je sais que c'est le seul moyen de lutter contre, parce que c'est comme une guerre, c'est comme une guerre que je fais encore, c'est parce que je veux pas que les générations futures puissent tromper, parce qu'il y a eu toujours des générations, c'est pas seulement même avant la colonisation, il y a toujours eu des générations qui ont eu des problèmes, c'est des mondes, des ethnies. Et dans les populations où on voit que les gens, l'un et l'autre, sont différents. On n'est pas différents. Mais c'est toujours dans les populations, même pas au Rwanda, même ici, les gens se mettent en tête qu'on est différents. Les humains, les différences qu'on a, ce n'est pas des différences qui peuvent nous empêcher de nous aimer. L'humanité a toujours ses problèmes. C'est pas seulement le Rwanda, c'est partout. Regarde ce qui se passe ailleurs. Et c'est la raison pour laquelle mon combat, moi, c'est l'amour. Quotidiennement, il faut qu'on puisse sortir, apprendre, encourager, éduquer aux jeunes, aux idées de paix et de réconciliation, surtout l'amour.
2: On pourrait définir l'amour grâce au pardon.
3: Non. Le pardon, c'est seulement ce chemin qui nous mène à l'amour. Le pardon, c'est quoi ? En fait, tout le monde a besoin du pardon. Parce qu'on est humain. Chacun pêche, chacun commet des fautes. Chaque personne a besoin du pardon. Le pardon, c'est cet esprit qui nous aide à aimer. On pardonne pourquoi ? Pourquoi ? Pour pouvoir aimer encore. Et pour pouvoir être aimé. Donc, l'amour, au fait, c'est ça qu'on a besoin. Pourquoi il y a les guerres ? Parce qu'il y a un manque d'amour. Mon dernier disque, je l'ai appelé « Seul l'amour ». Seul l'amour changera tout. Seul l'amour arrêtera les guerres. Seul l'amour peut arrêter les cycles de violence qu'on voit dans le monde. Donc, le pardon, comme tu viens de poser cette question, ce n'est qu'un outil qui nous ramène à l'amour.
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0: Et là, tu vas nous dire comment tu as pu rencontrer le pardon, si tu veux bien, parce que ton histoire est importante. Tu es parti, je crois, en 1994 en Ouganda pour une tournée, et c'est là que tu as appris qu'il y a eu des massacres dans ton village et ta famille qui a été décimée. Quel est ce chemin que tu as parcouru pour pouvoir continuer à vivre? Parce que c'est ça qui est important, continuer à vivre.
1: Le 22 juillet 1994, chez moi dans mon village, j'allais voir ce qui s'est passé après le génocide. C'est là où j'ai appris que mon père et ma mère ont été tués par un ami de mon enfance. Et c'est ça qui m'a enragé, tué, détruit. Et ça va prendre 9 ans. Vivant dans l'amertume, le ressentiment, la haine, et surtout le désir de revanche, parce que je voulais le tuer. Quand j'ai appris que c'est lui qui a tué mon père et ma mère, et puis je le cherchais pour le tuer, et quand je ne le trouvais pas, je me tuais par l'alcool, les drogues, tout ça. Ça a continué jusqu'en 2002, où j'attendais seulement que la mort. Parce que c'était ça qui restait, parce que je ne pouvais plus chanter, je ne pouvais plus. J'étais déjà fini, détruit, alcoolique, addict. Alors, les gens ont prié pour moi parce que les gens voyaient que Jean-Paul il est mort, il est fini, alors on prie pour lui, comme ça Dieu lui pardonne ses péchés qu'il a fait, et puis comme ça il va on finit. Quand il priait pour moi, il savait pas que moi, en priant pour moi, parce qu'il ne priait pas pour moi, pour qu'un miracle soit. Tu vois les gens là qui sont à l'hôpital, qui entendent la mort, et les gens prient pour. Les gens viennent prier. Souvent, on prie quelqu'un qui est à l'hôpital, alors il dit, oh, on appelle même les amis. Tu sais, il est, dans 2 heures, il est mort, mais pouvez-vous quand même venir? On dit au revoir au cadavre. On prie. Alors, quand il priait pour moi, moi, je recevais une voix et il me parlait. Là, c'était comme je mourais. Et cette voix disait, non, non, non, non, tu ne vas pas mourir. Mais si tu ne fais pas ce que je te dis, tu vas mourir. Donc, tu dois, ton remède, c'est dans le pardon. Tu dois pardonner le type, tu dois pardonner Vincent. Et ça va, tu vas guérir. Ben après, il y a eu, c'est une longue histoire, mais ce qui s'est passé, j'ai voulu aller chercher cette voix qui me disait que le pardon, c'est mon remède. Et puis je disais non à cette voix. Je disais toujours non. Alors j'étais quelqu'un qui ne croyait pas, même si bien que j'étais dans mon enfance avec mon père, catholique, j'étais même au petit séminaire avant d'aller dans une école pédagogique. J'étais quelqu'un qui avait appris ça. Et je ne croyais pas vraiment. Quand, au fur et à mesure, je grandissais, je disais, je ne peux pas croire à quelque chose que je ne vois pas. Je peux dire que j'étais athée. Après, j'ai dit quand même, quand il priait pour moi, là, j'ai entendu une voix. Là. Alors, à un moment donné, j'ai pris une décision. J'ai cessé de boire, j'ai cessé de prendre les stupéfiants. Je suis allé dans une montagne rencontrer cette voix. J'ai fait une méditation pendant 3 mois et j'entendais toujours cette voix. J'étais devenu chrétien, j'étais même baptisé, j'étais vraiment un enfant de Dieu qui ne boit plus. Mais j'étais encore dans la prison. Prison de haine, prison d'amertume. Pourquoi je ne suis pas encore libre? Il disait, c'est parce que tu es encore dans la prison de Vincent. Tu ne t'es pas encore libéré. C'est la seule chose qui te reste. Fais-le, tu vas voir. Une fois, j'ai dit quand même, j'ai fait tout. Je vais essayer de pouvoir. Je vais essayer de faire son pardon. Je vais essayer. Le moment quand je l'ai fait, j'étais libéré. C'était le départ. Alors j'ai dit, j'avais pas le choix. J'ai dit oui. Je suis allé même au Rwanda. Ça a pris encore 3 ans. Je suis allé au Rwanda en 2007, dans mon village natal. là où j'étais né, là où j'avais connu Vincent, pour aller témoigner de mon pardon. Mon village était là. On a ce qu'on appelle au Rwanda Gachacha, là où les gens se mettent ensemble. Et les populations, le village, tout le village est là pour écouter ce qui s'est passé dans le génocide. C'est un processus de je peux appeler, tribunal traditionnel. C'est quelque chose qui date de même avant le colonialisme. On faisait comme ça le gachacha. Alors là, c'est comme une justice réparatrice, je peux dire. Alors là, dans mon village, peut-être d'ailleurs le Rwanda, c'était la première fois que quelqu'un sous le vivant de génocide, dans toute l'histoire du Rwanda après le génocide, quelqu'un vient dans le village, pas pour accuser, dire c'est lui qui a tué mon père, mais c'est, les gens faisons ça, mais c'était la première fois que quelqu'un demande, parle du pardon. Alors c'était le choc de tous les survivants, des gens, même quelques membres de ma famille, c'était un choc parce que c'était un choc. Mais Vincent était là, on s'est embrassés, on a partagé le premier mille, il m'a parlé de tout, comment il a tué mon père, tout ça, je connais l'histoire. Et il était pardonné, donc j'avais dit à sa femme avant que je voulais même aller en prison, parce qu'il était 11 ans en prison, et je voulais aller lui dire que moi, je lui ai pardonné. Et heureusement, il était là dans la gachacha, dans la foule. Il est venu, merci Jean-Paul, on a partagé, les gens étaient là, les journalistes sont venus, on a fait une conférence, les jours après, on a parlé dans la radio, BBC, tout le monde, c'était une histoire dans tout le pays, parce que c'était la première fois de voir un survivant de génocide pardonné, et puis c'était un choc pour les Tutsis, et puis c'était aussi quelque chose pour les Hutus, est-ce que vraiment, même Vincent ne croyait pas, vrai, il avait un problème, parce que sa femme lui avait dit avant, tu dois accepter le pardon de Jean-Paul. On a fait des réunions et ça a aidé aussi le pays parce que les gens qui avaient peur de donner pardon au Rwanda, ça a ouvert les portes. Le message du pardon est venu du Rwanda. Et la réconciliation, ça a aidé. Les gens venaient de l'extérieur du pays pour voir, pour écouter ce message du pardon parce que les gens disaient « Vous n'êtes pas ordinaire, comment vous avez pu le donner ?» Moi, j'ai toujours refusé le crédit d'héroïsme ou de quelqu'un dans la marge. Jusqu'à présent, j'ai toujours refusé. J'ai dit non, parce que je me connais, je sais ce qui s'est passé en moi. Une force m'a dirigé, m'a dit de pardonner. C'était pas à moi, ne me remercie jamais. Après ça, c'est devenu une mission, c'est devenu un chant, c'est devenu...

les autres. Le pardon, c'est pour toi, n'est pas, ce n'est pas pour l'offense. Celui qui t'a offensé, c'est pas un cadeau que tu lui donnes. Le pardon est pour toi. C'est ça que je chante toujours. Les gens croient, beaucoup de gens croient que quand tu pardonnes, tu donnes un cadeau à quelqu'un qui ne mérite pas. Mais les gens se trompent. Le pardon est pour toi. Et pour toi.

0: Donc, le pardon, c'est pour... D'abord, ça donne avantage à celui qui pratique. C'est un travail de cœur. Souvent, c'est moins avec l'intelligence, non. C'est... Le pardon fait appel à des qualités de cœur que d'intelligence. Ça qui que les gens causent des problèmes, des gens qui disent c'est l'intelligence. Non, non, non. Donc, ça m'a donné, ça a changé ma vie. Et puis, le pardon, c'est devenu le message de tous les jours. J'enseigne partout, les radios, les télévisions, l'école. Ma musique a changé directement. J'ai changé mes sujets de chant. Je chante, regarde le dernier album, ça s'appelle « Seul l'amour ». Amour, amour, amour, amour, amour. Et je ne cesserai de dire ça quand je meurs. Je ne dirai que parce que je sais c'est ce que le monde veut. J'étais en train de parler aujourd'hui avec mon ami Annie. Et quand tu parles de l'amour, les gens deviennent nerveux. Les gens ne veulent pas entendre ça. Alors que c'est ce qu'on a besoin. Les politiciens, tu n'entendras jamais un politicien dire amour. Il fouille ça. Tu parles d'amour, non? Ils n'aiment pas. Même dans l'église, là où on doit parler de l'amour, c'est peu. On parle seulement des choses, bénédiction. Bénédiction, souvent, c'est l'argent. Donnez-moi l'offrande, l'aumône. C'est ça qui est important. L'amour, les gens ne veulent pas parler du pouvoir de l'amour. Alors là, tu m'as fait parler du pardon, mais je te disais tout à l'heure, le pardon, pourquoi le pardon? Pour arriver à aimer encore. Moi, je ne pouvais pas aimer encore. Parce que je ne pouvais même pas donner l'amour à mes enfants. Parce que j'étais enragé. Je ne peux pas donner un exemple d'amour à mes enfants. Parce que je n'avais pas l'amour. Il a fallu que je fasse quelque chose d'extraordinaire. Qu'est le pardon? Pour pouvoir aimer encore. Pour pouvoir donner. Qu'est-ce que j'allais donner? Je n'avais rien. Mais maintenant, je peux donner au monde. Je peux donner cet amour parce que le pardon m'a donné la force d'aimer encore, d'enseigner l'amour. Je le sens même quand je suis en train de parler. J'ai une force, cette force qui est venue en moi parce que j'ai pardonné. Et Vincent, je le portais partout où j'étais. Quand j'ai pardonné, il n'y avait plus Vincent dans ma tête. Je l'ai soulevé, alors donc je n'ai plus le fardeau. J'ai cette force qui est l'amour que je partage avec tout le monde. Et merci de me donner cette occasion de partager.
1: Merci de nous avoir transmis ce beau message de vie. L'action que tu portes est singulière et elle est universelle. Elle a une référence qui n'appartient à aucune église et à personne d'ailleurs, puisqu'elle est individuelle et elle porte une vérité, et c'est ta vérité et qui te transporte et qui porte un message fort. Et je crois que chaque vérité, chaque personne a sa propre vérité et est portée par une force qu'il doit accomplir. Et s'il prend conscience, comme tu l'as fait, du rôle que tu as pu avoir de pardonner et de le partager, c'est de faire grandir les autres aussi. Et chaque petite goutte peut faire un océan. Et je crois que c'est plus l'universalité qui pourra nous faire comprendre que chacun doit faire un propre travail personnel. Et non pas de parler au nom d'un collectif ou d'un groupe ou d'une chapelle, mais de dépasser ça pour arriver à ce que tu as compris, de pardonner et de rentrer en relation avec l'autre.
0: Moi, tu as bien parlé. Tu as bien parlé. Mais pour aller plus loin, alors.
1: Allez.
0: Pour aller plus loin. Regarde ce qui se passe maintenant ailleurs dans le monde. Le même cheminement. C'est ce qu'on a besoin pour arrêter ces guerres. C'est ce qu'on a besoin pour éviter un futur génocide. Pour arrêter ces cycles de violence, c'est ça qu'il faut. la revanche, cette culture de revanche que nos politiciens voient comme une solution. On répète toujours les mêmes histoires. L'histoire ne nous apprend pas. L'histoire ne nous informe. Devait nous informer seulement. Mais l'histoire répète. L'histoire nous contrôle. On refait les mêmes fautes. Pourquoi cette culture de revanche? Nos politiciens ne savent pas ça. Ils savent. Il faudrait qu'ils apprennent la force du pardon.
1: Si on devait conclure, pour conclure, parce que l'émission prend sa fin, le temps passe, par quoi tu aimerais conclure pour avant de partir?
0: J'aimerais conclure. Ce matin.

0: Merci Jean-Pierre.
1: C'est bon. Laisse-toi aller, viens danser. Laisse-toi aller, il faut danser, il faut avoir la joie, il faut s'amuser, il faut aimer.
2: Mais Jean-Paul Sampoutou continue d'œuvrer dans les universités, les collèges, en engageant des discussions et des forums pour comprendre les causes profondes de la folie génocidaire des hommes, qui pour lui sont un des signes d'un manque d'estime et d'amour de soi. Ses vidéos, ses albums, ses tournées sont sur le site de Jean-Paul, sampoutoumusique.com. Et pour notre part, vous connaissez bien sûr la musique. C'est la semaine prochaine. Portez-vous bien. Ciao.

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0: qu'à Nantes, il y a un éléphant, mais genre il est automatisé et il avance et tout, genre il bouge dans la ville.
1: Qu'est-ce que tu dis, frère?
0: Non, mais je te jure que c'est vrai, ça. C'est un truc, c'est un éléphant, mais genre un robot éléphant.
1: Ah ouais, putain, mais tu...
0: C'est un éléphant, mais un robot.
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